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2: Bonjour à tous, Sébastien Lecornu veut agir vite après le piratage du fisc. Le Premier ministre demande la formation d'une nouvelle unité cyber afin d'offrir une réponse opérationnelle plus réactive face aux cyberattaques. Peu de ministères sont au niveau requis, déplore le chef du gouvernement dans un courrier adressé au secrétaire général de la Défense et de la Sécurité nationale. Matignon demande de lui fournir une proposition d'organisation d'ici demain. Une information judiciaire ouverte contre Joël Lescouarnec. L'ancien chirurgien est accusé de 10 nouveaux viols et 40 agressions sexuelles. Des faits non prescrits datant de 1987 à 2017. L'existence de nouvelles infractions est apparue ou a été confirmée lors de son procès. Des plaintes complémentaires ont également été reçues par le parquet de Lorient. Joël Lescouarnec avait été condamné en mai 2025 à 20 ans de réclusion pour des violences sexuelles sur près de 300 jeunes patients, pour la plupart endormis au moment des faits. Patrick Bruel veut maintenir sa tournée des 35 ans malgré sa mise en examen pour viol et agression sexuelle. C'est ce que révèle la une du magazine Voici qui paraîtra demain. Le chanteur est visé par au moins 31 plaintes. Son contrôle judiciaire a récemment été assoupli. Deux hameaux évacués à cause d'un incendie en Lozère. Le feu a parcouru 250 hectares entre les communes de La Bastide-Puy-Laurent et Prévenchère. Un pompier a été blessé lors de l'intervention. La préfecture du Var, elle va interdire en grande partie la chasse dans les bois touchés par les feux cet été. Une mesure pour favoriser le repeuplement par le petit gibier des zones incendiées. Seuls les battues aux sangliers seront autorisés dans un souci de régulation. Les associations de protection animale demandent la suspension totale de la chasse dans 44 départements touchés par les incendies et la sécheresse. Et puis le prince Harry et son épouse Meghan vont revenir vivre au Royaume-Uni 6 ans. Après leur rupture fracassante avec la famille royale, le couple annonce qu'il va quitter la Californie d'ici la fin du mois pour s'installer dans une résidence privée, non royale et en dehors de Londres. Excellente matinée à tous.
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2: Bonjour à tous. Après la chaleur, place aux orages. Trois départements basculeront en vigilance orange cet après-midi. L'Isère, la Drôme et l'Ardèche à partir de 15h. La Corse sera également en alerte pendant quelques heures demain matin. Météo France s'attend à de fortes précipitations, des rafales de vent jusqu'à 80 km/h avec parfois localement de la grêle. Joël Le Squarnec aura-t-il droit à un troisième procès ? La justice ouvre une information judiciaire pour 10 nouveaux viols et 40 agressions sexuelles. Une quarantaine de nouvelles victimes ont été identifiées. L'ex-chirurgien, on le rappelle, condamné au printemps 2025 à la peine maximale de 20 ans de réclusion pour des viols et agressions sexuelles sur près de 300 victimes. La plupart des patients mineurs en état d'endormissement au moment des faits. Deux suspects en garde à vue après la mort d'une influenceuse dans le Gard, Sonia Bellina, 29 ans, dont le corps dénudé et partiellement calciné a été retrouvé il y a quelques jours dans des vignes à Saint-Gilles. Le parquet de Nîmes a confirmé hier l'identité de la victime. Selon Le Parisien, l'un des suspects est connu des forces de l'ordre pour violence conjugale. François Fillon privé de la Légion d'honneur après sa condamnation pour emploi fictif. L'ancien Premier ministre a aussi été suspendu pour 10 ans de l'Ordre national du mérite. Il a, on le rappelle, été définitivement condamné en juin 2025 par la Cour d'appel de Paris à 4 ans de prison avec sursis, 375 000 euros d'amende et 5 ans d'inéligibilité. Il a ensuite formé un recours avant de se désister. Dans l'actualité également, le nouveau coup de pression de Donald Trump. Le président américain menace d'une guerre économique inédite tout pays qui aiderait l'Iran. Dans son long message, il affirme également que Téhéran n'a pas su saisir la grande opportunité de conclure un accord. Il assure désormais vouloir mener, je cite, « l'opération économique la plus écrasante jamais entreprise contre un pays ». Et puis du tennis, ça passe pour Arthur Fils. Le Français élimine Alex de Minaur et rejoint les quarts de finale du Master 1000 de Cincinnati. C'est fini, en revanche, pour Diane Paris, battue par la Polonaise Iga Świątek. Excellente matinée à tous.
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2: Bonjour à tous. L'enquête s'accélère après la mort de Sonia Bellina dans le Gard. Cette influenceuse de 29 ans dont le corps a été retrouvé il y a quelques jours au milieu des vignes à Saint-Gilles. Deux suspects ont été placés en garde à vue, Zachary Bro.
3: Oui, deux hommes dont l'implication exacte reste encore à déterminer. Le parquet de Nîmes indique qu'ils ont été interpellés en raison d'éléments laissant suspecter leur participation aux faits de manière directe ou indirecte. La jeune femme a disparu dans la nuit du 11 au 12 août dernier. Ce soir-là, elle serait partie rejoindre un homme qu'elle fréquentait pour mettre un terme à une relation toxique. C'est en tout cas la version présentée par sa sœur qui témoigne sur le réseau social TikTok. Le corps de la jeune influenceuse, suivi par 260 000 personnes, a été retrouvé quelques heures plus tard à l'aube, dénudé et partiellement calciné au milieu d'un vignoble par un ouvrier agricole. Une enquête a été ouverte pour assassinat. La garde à vue des deux suspects peut encore durer jusqu'à demain.
2: Les précisions de Zachary Bro. Dans l'actualité également, une information judiciaire ouverte contre Joël Lescornec. L'ancien chirurgien est accusé de 10 nouveaux viols et 40 agressions sexuelles. L'existence de nouvelles infractions est apparue ou a été confirmée lors de son procès. Des plaintes complémentaires ont également été reçues par le parquet de Lorient. Joël Lescornec, condamné, on le rappelle, à 20 ans de réclusion criminelle en mai 2025 pour des violences sexuelles sur près de 300 jeunes patients. Des coups de tonnerre, des pluies intenses et parfois même de la grêle. Météo France place l'Isère, la Drôme et l'Ardèche en vigilance orange pour risque d'orages violents cet après-midi. La Corse sera concernée demain matin. À l'étranger, au moins 9 morts et des dizaines de blessés après des bombardements russes sur Kiev et sa région. Une nouvelle vague d'attaques nocturnes a frappé la capitale ukrainienne. Alors que la Russie, de son côté, fait état de centaines de drones ukrainiens interceptés. Et puis du foot avec Monaco qui se lance dans la course à l'Europe. Ce soir, les Monégasques partent affronter les Polonais du Górnik Zabrze à 20h en barrage de qualification de Ligue Conférence. Le match retour aura lieu jeudi prochain en Principauté. Ah, voilà pour l'essentiel. Excellente matinée à notre écoute.
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1: Les belles et bonnes nouvelles de Saul, lues par Louis. Par l'âge. Il est question d'une personne qui passe son temps à parler. Son nom, notre parleuse, tout simplement. Notre parleuse a pris très vite la parole par rapport aux autres récemment nés, et elle y découvrit un splendide espace où adjoindre des sons donne quelque chose qui a un sens. Un espace pour partager avec ceux qui peuvent faire de même. Puis, c'est là que le drame survint. Lors d'une journée qui n'avait en théorie rien pour se différencier des autres, notre parleuse se leva et marcha, à la recherche de ses parents, pour leur conter ses palpitants rêves de fusée pizza allunissant sur une lune de fromage. Mais à mesure qu'elle déambulait dans son lieu de vie, et elle ne trouva nulle trace de ses parents. Alors elle les appela, ne laissant que le rebond du son de sa voix lui répondre. La panique monta donc insidieusement. M'ont-ils abandonné ? C'est là que le silence se fit de plus en plus omniprésent. Pas de bruit de pas, de douces paroles, de notes de musique, de clavier, rien. Un rien froid, engourdissant le corps, surchauffant l'esprit. Notre parleuse se fit assaillir par ce froid silencieux. Sa dernière ligne avant la panique totale tint bon, en espérant voir les orgues de ses dires faire feu de tout mot. Alors c'est ce qu'elle fit. Le silence recula sous ses avalanches de mots, et elle parla à tout ce qui lui passait sous la main, et elle n'attendait pas de réponse, juste si elle posa une avalanche de mots pour tenter de recouvrir cette panique. Ses parents rentrèrent plus tard, ils étaient partis faire quelque chose de tout à fait banal, mais n'avaient pas prévenu notre parleuse. Voilà une erreur qui coûta cher. Et elle se mit à avoir une peur bavarde du silence. Alors elle parla de plus en plus souvent, impliquant fatalement de parler pour ne rien dire. Le tout pour garder à jamais une grande distance avec le silence. Notre parleuse parlait à tout et n'importe quoi, en allant du plus petit caillou vers le plus imposant bâtiment, en passant bien sûr par d'autres humains sur sa route. Il va sans dire que l'enseignement fut pour Yael ce qui se rapproche le plus d'une torture, car Yael se retrouvait confrontée à l'obligation de ne rien dire pendant une longue période, à tel point que de ce qu'elle racontait, ses journées ressemblaient à des plongées en apnée insoutenables. Yael se retrouvait souvent punie pour bavardage, ce qui avait autant de sens que punir un enfant qui ne veut pas aller dans l'eau car il en a une peur bleue. Malgré ces punitions absurdément nécessaires, Yael finit par réussir à contenir, au prix de grands efforts, sa langue, se laissant bercer par la voix enseignante. Ce qui lui valut donc maintenant d'avoir des remarques sur son manque d'attention au contenu du cours, en témoignent les faibles notes de ses évaluations. Bref, une scolarité dans les salles très lourdes à vivre. Mais quand on se penche sur la cour de récré, tout n'est pas joyeux non plus. Les amis qu'elle se faisait partaient étant submergés par tant de loquacité. Mais par on ne sait quel miracle, notre parleuse ressortit de ce long chemin avec des amis qui l'acceptaient en tant que telle. Si elle parlait avant tout pour combler ce silence-solitude qui l'habite depuis bien trop longtemps, elle découvrit avec ses quelques années en plus sur le dos que parler lui permettait de mettre la main sur ce qu'elle ressent, en juxtaposant des mots sur des sensations, venant à créer son propre vocabulaire compréhensible que par elle et ses proches. Et elle parlait de douleurs mentes, de parfums sciants, de textures chants, d'horizons marrants, et ce n'est ici qu'un échantillon de tout le dialecte synesthésique que notre parleuse emploie à chaque instant. C'est alors qu'au détour d'une de ses balades hortensia, Yael fit la rencontre d'une Renault bleue, et ce fut un choc, qui propulsa notre parleuse sur plusieurs mètres avant de tomber dans le coma. Ce qui accabla le plus ses proches, c'est de voir ce visage plongé dans l'inconscience, être d'une netteté impeccable, et ce peut-être à jamais, au lieu de son flou de paroles habituelles. Finalement, ce visage s'éveilla enfin, le corps miraculeusement intact. Cependant, c'est à l'intérieur de sa tête que le drame avait laissé une trace indélébile. Notre parleuse s'éveilla donc doucement, sentant le tissu drap sur ses doigts, l'odeur si particulière de l'hôpital, la couleur rose pâle des murs, sentant également son propre corps reposant dans ce lit. Tout allait bien. Alors Yael reprit ses bons vieux réflexes et se mit à parler. Rien. Sa bouche avait beau se mouvoir en tous sens, aucun son. C'est alors que, poussant la porte, qui n'émit aucun grincement, l'infirmière lui confirma le drame. Yael avait perdu Louis. Yael verbalisa alors comme un coup de tonnerre le poids écrasant du silence qui avait peut-être perdu des batailles, mais qui avait gagné la guerre. Après être resté quoi, les locutions de panique se mirent à tourner en boucle, et le personnel hospitalier dut réendormir notre parleureuse. Tandis qu'elle invectivait tout ce qui lui était possible dans un silence de mort. Quand Yael s'éveilla de nouveau, ses proches se tenaient dans la salle, larmoyant de joie de la voir vivre. Et elle pensa être heureuse de les revoir tous là, venus pour Yael. Puis c'est alors que l'un d'entre eux se mit à formuler quelques mots, que le lourd fardeau se radota d'un coup. Et elle fondit en larmes, ne sentant que l'eau sur ses joues de cette tristesse, tout en disant, du moins, Yael espérait dire, qu'elle était devenue sourde. Ses proches, apprenant cette nouvelle, firent ce qu'ils purent pour éloigner cette solitude silencieuse par leur présence. Quand Yael sortit de l'hôpital, notre parleureuse devint juste notre sans-bruit. En effet, sentir ses muscles et cordes vocales jouer sans entendre leur dire était purement insoutenable pour son esprit qui avait perdu son intégrité. Yael resta pendant longtemps toujours accompagnée là où l'on pouvait la suivre. Notre sans-bruit passait ses journées à contempler le vide en se demandant inlassablement pourquoi. C'est pourquoi ne firent que creuser la plaie créée par un coup du sort. Alors Yael finit par faire définitivement taire cette voix dans sa tête. Ce ne fut pas simple, mais notre sans-bruit réussit à les faire cesser. Sous cette couche de mots maintenant retirés, Yael découvrit des émotions, libérées du joug inlassable des syllabes. Notre sans-bruit se laissa complètement submerger par toutes ces émotions. Yael réentendit par une ouïe sans pareille des sons qu'elle avait laissés de côté pendant de trop longues années. Sa vie se poursuivit, roulant aux émotions sans frein. Et elle reprit la communication par signes pour se faire comprendre et toujours évoluer dans cette société, même si la vérité serait plus qu'elle évolue dans une sphère plus haute, où l'esprit vogue sur un océan d'images émouvantes.
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2: Bonjour à

0: Tous, après la canicule, les orages font leur arrivée sur la France. 5 départements du Sud-Est passeront cet après-midi en vigilance orange. Le Var, les Alpes-Maritimes, l'Isère, la Drôme et l'Ardèche. Selon Météo France, plusieurs salves d'orages, parfois forts, vont se succéder jusqu'à demain matin avec parfois de la grêle. Les vagues de chaleur successives ont aussi été particulièrement fortes en Allemagne. 14 000 personnes sont mortes cet été dans le pays à cause vraisemblablement des épisodes de canicule. L'Allemagne bat son record de 2018, où le pays avait enregistré près de 9000 décès liés à la chaleur. François Fillon suspendu de la Légion d'honneur après la condamnation de l'ancien Premier ministre dans le dossier des emplois fictifs de son épouse Pénélope. François Fillon est suspendu de la Légion d'honneur pour une durée de 10 ans. L'an passé, la Cour d'appel de Paris a condamné l'ex-locataire de Matignon à 4 ans de prison avec sursis, 375 000 euros d'amende et 5 ans d'inéligibilité. Que s'est-il passé dans les Côtes d'Armor après l'effondrement d'un gradin avant un spectacle mardi soir dans la commune d'Erquy? 16 personnes ont été blessées, 5 d'entre elles ont fini à l'hôpital. Pour y voir plus clair sur l'accident, une vingtaine de victimes seront auditionnées à partir d'aujourd'hui. Le parquet de Saint-Brieuc a ouvert une enquête pour blessures involontaires et mise en danger de la vie d'autrui. Volodymyr Zelensky dénonce une escalade et appelle à une réponse internationale. Le président ukrainien réagit aux nouvelles salves de frappes russes qui ont fait au moins 13 morts la nuit dernière à Kiev et une quarantaine de blessés. Selon le Premier ministre ukrainien, ces frappes ont duré près de 9 heures, impliquant plusieurs dizaines de missiles et de drones. Parmi les cibles, des entrepôts de produits alimentaires et des bâtiments de la Croix-Rouge. Et puis le retour de Victor Wembanyama avec le maillot tricolore. L'équipe de France de basket affronte la Serbie ce soir en amical à Belgrade. Le joueur des San Antonio Spurs n'a plus évolué avec les Bleus depuis les Jeux Olympiques de Paris. Les Français rejoueront à nouveau dimanche contre la Serbie en amical, cette fois à Orléans. Voilà pour l'essentiel de l'info. Excellent après-midi.
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2: Hola los cabrones. Bon, c'est la fin alors. Bon, je vous souhaite les meilleurs vibes pour la fin du disque, voilà. Hâte d'écouter ça. Et on se voit bientôt, on va fêter ça comme il se doit.

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0: j'ai fait venir toutes ces personnalités, eh bien c'est pour que vous vous rendiez compte des contradictions qu'il y a entre les idées, les systèmes, les théories, les pays, les drapeaux. Enfin, j'espère que vous n'avez rien compris.
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passer, on va parler de pop culture, cinéma, geek, manga, jeux vidéo, séries animées et plein d'autres sujets. Vous êtes sur Back to Déjà Vu. L'émission d'octobre sera sous le signe d'Halloween. Cette fête d'origine celtique est extrêmement ancienne. Elle est l'héritage de la fête de Samhain, qui est la première des quatre grandes fêtes religieuses de l'année gaélique. Cette dernière marque le début de la période sombre en opposition de la période claire. C'est un moment de transition et d'ouverture vers un autre monde, celui des dieux, des esprits, mais aussi des forces tellulaires. L'œuvre que je vais vous présenter en ce jour est la porte où derrière se cache un territoire bercé de mystères, légendes et autres mythes. Pas besoin de parcourir le Japon pour traquer les yokai, d'aller en pays slave, se perdre dans la forêt de Baba Yaga, ou encore de sillonner le pays des Nibelungen. La France a tant à nous offrir.

Le Collège Noir est une série d'animations françaises inspirée de la bande dessinée qui porte le même nom. Le premier tome est paru en 2016, le dernier en 2018. Le Collège Noir obtiendra le prix des collèges au célèbre Festival international de la BD à Angoulême. Aujourd'hui, je vais m'exprimer sur la partie série et non la BD. Cependant, les deux œuvres se complètent parfaitement. Derrière ce brillant travail se cache Ulysse Malassagne, auteur de BD adultes et jeunesse. Né en 1989 dans le Cantal, Ulysse Malassagne se passionne dès son plus jeune âge pour l'héroïque fantasy et les œuvres d'Hayao Miyazaki, le célèbre créateur du studio Ghibli, que l'on ne présente plus. Ulysse a eu un parcours très riche. Il est passé par l'école des Gobelins,

connu dans le monde entier, ce qui l'emmènera vers d'illustres maisons d'édition françaises. Glénat, que nous connaissons tous pour avoir publié Titeuf et le manga Akira, et Ankama, que vous appréciez sûrement pour la série culte Wakfu. C'est en 2013 qu'Ulysse publiera ses deux premières œuvres, Jade et Kairos. En parallèle, Ulysse va travailler en tant qu'animateur sur le très beau film d'animation Ernest et Célestine, qui rencontrera en France un succès lors de sa sortie en 2012. Après maintes aventures, Ulysse cofondera le studio La Cachette avec Oussama Bouacheria et Julien Cheng. Cette équipe va travailler sur divers projets, dont le court-métrage Sucker of Soul de Love, Death and Robots. Je ne vous en dis pas plus, et ceci n'est qu'un bref portrait. À vous de lire les œuvres d'Ulysse Malassagne pour en apprendre plus.

la série Le Collège Noir est coproduite par la plateforme ADN, le studio La Cachette et la Toei Animation, connue pour ses œuvres cultes. Laissez-moi vous en citer quelques-unes. Goldorak, Ken le Survivant, Dragon Ball et Yu-Gi-Oh! La série Le Collège Noir se compose de 6 épisodes, tous disponibles gratuitement sur France TV et la plateforme ADN. Le synopsis. À l'aube des années 2000, à la Toussaint, isolé dans un vieux collège au fin fond du Cantal et sous la surveillance de Léna, la pionne acariate, nous suivons les jeunes Ulysse, Crum, Steph, May et Ous, partis à la recherche de leur ami Jonas qui a mystérieusement disparu sans laisser de traces. Cette quête va les mener au cœur des ténèbres. Cette série est un savant mélange entre épouvante, aventure épique et fantastique. Une pépite d'animation qui illustre à merveille le savoir-faire à la française.

La porte est maintenant franchie. Vous ne pouvez plus reculer. Je vais vous guider dans cette auvergne secrète où le fil de la réalité s'entrecroise avec celui des ténèbres. Partons sans attendre au bord du lac Pavin. Ce lac, extrêmement profond, est d'origine volcanique, situé dans le Mont d'Or, sur la commune de Besse, dans le département du Puy-de-Dôme. Ce lac a toujours suscité bon nombre de légendes. On l'appelle aussi le lac du diable. Il y a bien longtemps, au village de Besse, vivait une belle jeune fille. Le diable tomba éperdument amoureux d'elle. Il la couvrait de cadeaux, tous plus somptueux les uns que les autres. Mais la belle jeune fille se refusait à lui. Très malheureux, le diable alla s'asseoir sur deux rochers plats qui faisaient une chaise. On l'appelle « chaise du diable » et elle est toujours visible de nos jours. Fou de douleur, le diable se mit à pleurer toutes les larmes de son corps. Elles engloutirent le village de Besse sous ce que l'on appelle aujourd'hui le lac Pavin. Dans cet élan de tristesse, le diable se dit qu'il avait noyé sa bien-aimée. Pour la rejoindre, il se jeta dans le lac où il y vit toujours. Ce qu'il ne savait pas, c'est que la belle jeune fille et une partie des villageois n'étaient pas présents lors de ce cataclysme. Les habitants décidèrent de rebâtir Besse à l'endroit actuel. Je vous préviens, si vous approchez par mégarde à l'endroit où le diable pense que sa Dulcinée est morte, il vous tuera en vous emportant au fond des flots du lac. Et si vous tendez l'oreille après avoir jeté une pierre au milieu du lac, le soir du 31 décembre, le clocher de l'église englouti sonnera. Après cet épisode, allons prendre soin de nous dans les eaux chaudes de la Bourboule. La Bourboule doit son existence à un coup de baguette magique. Il y a fort longtemps, la vallée n'existait pas. Ce n'était que rocailles et désolation. Les habitants invoquèrent les puissances divines qui résidaient non loin de là, sur un petit mont de granit de 945 mètres d'altitude, nommé la Roche aux Fées. Les habitants supplièrent les fées de les aider en faisant apparaître de la bonne terre et surtout de l'eau. Les fées empathiques exaucèrent leurs vœux et abracadabra, un coup de baguette magique passera et d'Ordogne tu apparaîtras. Une source d'eau miraculeuse issue du plus profond de cette terre mystique jaillit en contrebas de la Roche aux Fées. Elle porte le nom de la source Choucy. En souvenir des fées, la roche a été sculptée de magnifiques frestes rappelant aux humains la puissance bénéfique de ces êtres. Je suis sûre qu'avec un peu de chance, vous verrez une fée en train de flâner dans ce lieu au cœur de la nature. L'eau a un fort pouvoir depuis la nuit des temps. Crainte, vénérée, elle ne cesse de fasciner les hommes. Ces deux légendes en sont de magnifiques exemples.

Notre voyage est presque fini. Un petit détour au château de Villeneuve-Lambron s'impose. Ce magnifique château cache en son sein une très belle architecture, doublée de fresques somptueuses. Il fut édifié par le sieur Rigaud d'Oreille à la fin du XVe siècle. Un homme plein d'esprit et d'humour, à mon avis, car son blason comporte une tête d'âne. Mais attention, il vous faudra vous armer de courage. Au cœur du château se cachent deux bêtes anthropophages, la bigorne et la chiche-face. Ce château est pour moi l'un des plus beaux de France. La beauté, le calme, la majesté du lieu vous transportera en l'an de grâce 1480.

Je dois vous quitter. Il reste encore tant de lieux à voir dans cette région fastueuse où, au détour d'un chemin, vous pouvez croiser un lutin. L'œuvre d'Ulysse Malassagne a réveillé en moi cette petite fille qui passait une partie de ses vacances près d'Issoire, dans un petit hameau du nom des Courtines. Pour passer le temps, ma mère m'a fait visiter mille et un endroits. Nous étions parfois accompagnés d'une amie nommée Yvette. Des endroits chargés d'histoire. Issoire et son abbatiale, le Puy-en-Velay, Saint-Nectaire, le lac Pavin, le Gévaudan, la Bourboule, le château de Villeneuve-Lambron et bien d'autres lieux, empreints de magie tels que des forêts ou encore sentiers perdus. Je vous invite à regarder cette formidable série, Le Collège Noir. Laissez-vous happer dans cette odyssée mystique. Sentez le souffle de l'aventure, il vous appelle à travers cette œuvre. Une création française qui prouve encore une fois le talent, le savoir-faire, façon French Touch, aux couleurs de notre folklore. Merci de m'avoir écouté. Maintenant, le générique de la série Le Collège Noir. À bientôt pour de nouvelles aventures pop, en vous souhaitant un très joyeux Halloween et en espérant qu'il vous fasse voir autrement le monde des esprits.

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0: gardien de théâtre. Un texte de Thibaut Dubreuil, sur une lecture d'Aurélien Alix et Aurélien Landemaine, du Cours Charmet.
1: Oui, c'est moi le gardien, et non, vous ne pouvez pas entrer. C'est fermé, n'insistez pas.
2: C'est d'une voix calme que cette fin de non-recevoir me fut formulée. Je ne suis pas sûr que d'autres personnes se soient un jour présentées, comme ça, devant ce théâtre, mais mon interlocuteur semblait avoir l'habitude de refuser du monde, tel un videur de boîte qui trie sa clientèle. Le gardien avait usé de mots dont il connaissait l'effet, comme si, durant toute sa carrière, il avait testé des formules en les affinant pour enfin combiner deux phrases idéales, celles qui marchent à tous les coups. Le ton employé y participait aussi, comme une voix d'ordinateur, une voix qui ne t'écoute pas et qui n'appartient à personne. Et la porte claquait sur mon nez. Je ne suis pas le genre d'homme à me laisser démonter, et on dit de moi que les sens interdits, mieux que les chemins balisés, me permettent de parvenir à mes fins, et que je préfère les fenêtres aux portes. Je réfléchissais donc à un plan, adossé à un réverbère, attendant que mon gardien veuille bien ressortir. Et 10 minutes plus tard, la porte s'ouvrit. Mimant le passant serviable, je me précipitais pour la retenir. Le gardien tirait 2 énormes sacs poubelles et la lourde n'avait jamais si bien porté son nom. Je saisis même un 3e sac dans le couloir et je le suivis jusqu'au bac.
1: Merci. C'est que c'est lourd tous ces trucs-là. Mais je vous reconnais, vous, c'est vous qui attendiez tout à l'heure.
2: Mon père a été gardien d'immeuble. Je l'aidais souvent quand j'étais gamin. Les poubelles, je connais que ça. Le gardien me regarda d'un air absent, et je le suivis alors qu'il revenait vers le théâtre.
1: Je vous ai déjà dit non.
2: Alors qu'il déverrouillait la serrure, je saisis la porte en fer que j'ouvris en grand afin de lui faciliter le passage. Mon daron avait demandé aux HLM qu'ils posent une porte en plastique, une porte normale qui ne se referme pas quand on la relâche.
1: Pourquoi vous me parlez de votre père ?
2: Je sais pas, vous lui ressemblez un peu.
1: Et vous n'avez trouvé que ça ?
2: Il causait pas beaucoup.
1: Et vous comptez sur moi pour vous faire la conversation ? Désolé, j'ai du travail.
2: C'est justement votre travail qui m'intéresse. J'aurais aimé...
1: Mais qu'est-ce que tu peux bien comprendre au travail, toi ? Avec ton costume et tes chaussures cirées.
2: Je suis enseignant et je voulais faire la visite pour en savoir un peu plus avant d'y emmener mes élèves.
1: J'ai jamais pu saquer les profs. T'as qu'à revenir pendant tes vacances.
2: Justement, j'y suis en vacances. Je viens de Rennes et...
1: Et t'as traversé la moitié de la France, sans même prendre rendez-vous. Tu t'attendais à quoi, sérieusement ?
2: À ça, justement. Je savais qu'on allait me refuser l'entrée. J'ai déjà été boulé de 2 théâtres avant le vôtre, alors...
1: Avec moi, ça fait 3.
2: Le gardien allait claquer la porte quand je mis mon pied en travers.
1: T'es pas du genre à insister, toi ?
2: La pédagogie, c'est l'art de se répéter.
1: Eh ben, je te le répète, alors, fous le camp.
2: Mais je viens pas pour visiter.
1: Tu viens dans un théâtre, mais tu viens pas pour visiter. Me dis pas que tu viens pour moi.
2: Oui, justement. Si j'avais voulu faire la visite, j'aurais téléphoné. Le gardien fut décontenancé. Il fixa le sol, les yeux écarquillés, et je perçus dans son regard qui se relevait vers moi comme un air de satisfaction mêlé à un je ne sais quoi d'admiratif devant cet homme qui ne renonçait pas si facilement.
1: Eh ben, c'est quoi que tu veux savoir ?
2: C'est que... Votre métier. Gardien. Je voudrais que vous me parliez de votre métier.
1: Bon, tu peux attendre un peu. Je termine dans 1 heure. On ira au café. Et c'est toi qui rince.
2: Non. Je veux vous écouter dans votre environnement. Quand on veut connaître la vie des bêtes, on va pas au cirque.
1: T'es pas prof, toi, hein ? Les profs, ils font pas des phrases comme ça.
2: Gérard donna un rapide coup d'œil sur la rue et d'un geste de la main me demanda de le suivre. J'entendis alors la porte se refermer doucement derrière moi. Je suivis mon hôte à travers un couloir mal éclairé, puis on déboucha derrière ce qui me semblait être la scène, avant d'entrer dans un local, son bureau. Immédiatement, Gérard s'empara d'une bouteille et remplit 2 verres.
1: Gardien, tu sais, t'es seul tout le temps. Enfin, presque tout le temps. Tu bosses quand il n'y a plus personne, alors... Ça me tient compagnie. Ma bouteille, elle cause pas et elle me permet d'oublier. Le contraire d'une femme.
2: Ce local muni d'une fenêtre crasseuse, un peu en hauteur, diffusait une lumière grise. Parfois, on voyait passer des jambes, des chiens tenus en laisse. On entendait des portières claquer.
1: Garder un théâtre, c'est comme garder le champ de tir quand il n'y a personne. Les gens, ils se disent « Ah, la chance qu'il a, toutes ces pièces, tous ces acteurs qu'il a dû croiser !» Mais moi, je termine quand les autres viennent bosser. Et quand j'arrive vers 9h du matin, les gens sont encore au lit. Il y a même des employés dont je connais que le nom. Et puis franchement, qui va s'intéresser aux gardiens ? Je suis en tenue pendant mon service. Parfois, on me prend pour un technicien, et quand on découvre qui je suis vraiment, alors les regards se détournent. Par moments, je me trouve même illégitime dans ce lieu. Eh, ceci dit, c'est pas le bagne non plus, hein ? Allez, vide ton verre, on va aller faire un tour.
2: Je suivis alors Gérard dans le couloir. On gravit quelques marches en bois, puis on déboucha sur la Seine.
1: Tu sais, en face de la prison de la santé, paraît qu'avant, il y avait un bistrot qui s'appelait « Ici mieux qu'en face ». Et bien souvent, quand je prends une pause, et souvent je prends des pauses, je viens là, sur la Seine. Et je me demande pourquoi les gens payent pour être au plus mauvais endroit dans un théâtre. Franchement, non mais franchement, hein, regarde, les sièges. Du vieux velours râpé, l'assise est morte depuis des lustres, que ça fait mal aux fesses au bout d'un quart d'heure. Tu peux même pas allonger les jambes. Et alors je t'explique pas les soirs de première. Même les strapontins sont baissés. Même que parfois il y a des gens assis par terre. Hein, direct sur le cul. Alors que là, t'as de la place. Tu peux te bouger, te lever. J'en ai même vu courir. Un peu, mais courir quand même. Et puis les accessoires. Parfois je file un coup de main à l'accessoiriste. Bah, les fauteuils, ils sont larges et profonds. Quand le décor reste en place, comme là, je viens m'y installer pour lire le journal. Vas-y, assieds-toi. Tu vas voir.
2: Je pris place en face de Gérard, dans un fauteuil crapaud au coussin bien ferme, et acquiesçai à ses remarques.
1: Je garde du faux, en fait. Ici, tout est faux. J'ai jamais compris pourquoi les gens disent que le théâtre, c'est la vie. Ou alors, la vie est fausse et tout ce qu'on voit dehors, c'est du bidon. J'ai pas vidé les poubelles, les voitures étaient pas réelles. Même toi, t'es peut-être qu'une apparition. Eh, si t'es pas prof, t'es pas acteur, j'espère. Parce que moi, les acteurs, je peux pas les piffer.
2: Je m'étonnais de cette remarque, espérant que Gérard n'ait jamais balancé une telle sentence au visage d'un acteur.
1: Tu rigoles ? Bien sûr que je l'ai dit. Au fond, les acteurs, ils se la pètent à gauche avec plein de bons sentiments, mais ils évoluent dans un lieu qui est un résumé du monde. Un peu comme à l'église, tu vois. Tiens, les loges, par exemple. Pas celle pour les acteurs, celle pour le public. Allez, viens, suis-moi. T'es déjà entré dans une loge ? Tu vas voir ça.

0: Regarde, tout ce luxe. Entrée privée, coupe de champagne et tout. Les gens qui s'assoient là, eh ben ils en ont rien à foutre de la pièce. Ils viennent pour qu'on les regarde. Ils croient que c'est eux le spectacle. On en a déjà pas assez de les voir dans les magazines qu'il faut en plus se les payer au boulot. En bas, c'est l'orchestre. Là aussi, ça casque, mais déjà, c'est plus abordable. Et tu sais que pareil qu'avant, le théâtre, c'était dehors. Les acteurs faisaient tout eux-mêmes. Des tréteaux, trois planches, un vague rideau, et tout ça à l'air libre. Même sous la pluie. Et le public était debout. Il n'y avait que les motivés, les vrais passionnés qui venaient. Aujourd'hui, c'est ouvert à tout le monde, même aux scolaires. Et je peux te dire que si les élèves passaient 2 heures à se dandiner sur leurs jambes, eh ben leur Molière, ils le connaîtraient par cœur. Au-dessus, c'est déjà plus classe moyenne. C'est le balcon. Eh, t'as déjà remarqué ? Les balcons, c'est surtout dans les HLM. Pour les appartements du centre-ville, il n'y a pas de balcon. C'est Haussmann. Et pour les nouveaux immeubles, le mec te vend 10 mètres carrés, il appelle ça une terrasse. Et puis tout là-haut, le paradis. Les places les moins chères. Bon, comme tu payes moins, tu vois que la moitié de la scène, mais toute la calvitie de l'acteur principal. Bon, là, c'est populot ou étudiant, ce qui est un peu pareil. Il y en a qui appellent ça le poulailler. On y met la volaille. J'aime bien cette idée. Mais les poules de luxe, elles sont pas assises là, tu peux me croire. Je préfère quand même qu'on appelle ça le paradis. Et même que Paul Naref, il a dit qu'on ira tous au paradis.
1: Assis dans cette loge, où jamais je n'aurais pu m'offrir un abonnement, je contemplais ce beau théâtre à l'italienne. Tout dans son jus, et qui avait résisté au temps.
0: Tout ça s'est inversé. Moi, je rêverais d'écrire une pièce où les acteurs seraient les spectateurs et les spectateurs les acteurs. Enfin bon, c'est peut-être pas une bonne idée. Ça ferait que répéter ce qu'on voit déjà par la fenêtre, de chez soi.
1: Je sentais chez Gérard comme une forme d'animosité et le questionnais sur son rapport au théâtre, aux auteurs, évitant soigneusement d'aborder les acteurs.
0: Les auteurs, je sais pas trop ce qu'ils ont dans la tête. Faut être un peu perturbé pour faire des alexandrins. Et puis, moi je suis rentré là par hasard. C'est Pôle emploi qui m'a dit que c'était un truc pour moi. Avant, j'étais vigile dans un supermarché. Mais un jour, il y a eu une agression, un truc assez dur. Et ce jour-là, je me suis dit qu'il fallait que je fasse autre chose. La femme de Pôle emploi, elle m'a dit que c'était calme un théâtre. Pas de risque. Ah, pour sûr, ça bouge pas trop. Où voudrais-tu que les gens aillent? Mais bon, ça peut être violent quand même. Parfois, j'écoute les pièces cachées derrière la scène. Je comprends pas tout, c'est pas qu'ils parlent pas assez fort, mais les mots, les phrases m'échappent. Je me dis que c'est pas pour moi tout ça, que ça concerne que les gens qui pigent vite, qui voient entre les strophes. Et même quand je regarde leurs expressions aux acteurs, je vois pas bien ce qu'ils veulent dire. En Italie, il paraît que tu vas à l'opéra comme tu vas au stade. Mais pas chez nous. Avant même que les acteurs parlent, le public sait déjà ce qu'ils vont dire. Tu parles d'une surprise. Et tu sais que j'ai été souffleur.
1: Gérard m'entraîna alors sous la scène. Il fallait marcher courbé sous les planches jusqu'à un petit siège où seul un homme pouvait tenir. Au-dessus, il y avait comme une coque en métal masquant le souffleur depuis la salle.
0: Je me tenais là où tu es, avec le texte entre les mains, et j'étais chargé de souffler aux acteurs quand le texte leur échappait. Mais si le théâtre c'est la vie, comment peut-on oublier un texte? Enfin, je veux bien croire que devant une femme t'en perds tes mots, mais quand même tu finis toujours par dire quelque chose. Là j'ai vu des acteurs bouche bée, des types perdus, des regards de panique, comme si leur existence en dépendait. Alors je soufflais la réplique, tu vois, et là... Magie, l'acteur qui reprend vie. Tu perçois sa chaleur, tout retrouve son sens. En fait, les acteurs, ils se dégonflent assez vite. Et puis une fois, je refuse de jouer le jeu. C'était dans un classique, je sais plus lequel, avec ce jeune type là, qu'on a vu au César. Il a fait carrière depuis, bon, il est pas très bon d'ailleurs. Il a sa tirade à dire, et là, le blanc. Y a rien qui sort. Alors, lui, il fait mine de jouer celui qui réfléchit, il marche un peu, me lance un regard insistant, mais je dis rien. Je le regarde faire, et je pose le texte sur le plancher, comme ça. Le livre à plat, même pas la bonne page. Et je croise les bras. Ça dure, je peux pas te dire, mais une éternité avant que l'actrice s'approche de lui, l'enlace et lui souffle à l'oreille. Alors, il reprend et il termine la scène. Et au tombé du rideau, c'est un triomphe. Mais le lendemain, pas un mot sur son hésitation dans la presse, que des louanges. Il y a même un journaliste qui parle de cette scène à laquelle personne s'attendait. Une mise en scène osée, mais qui marche. L'idée de les faire s'enlacer, mais quelle trouvaille. Le journaliste avait qualifié ça d'érotique. Ce qu'ils savent pas, les gens, c'est ce qui s'est passé après. Le jeune acteur voulait me casser la gueule et il a fallu que je me réfugie dans mon bureau. Mais, tu vois, entre le moment où le rideau est tombé et le début de l'altercation, cet acteur était d'une justesse dans sa colère. Immobile, son corps, son visage torturé, il disait rien. Il était tout en retenue, la peau écarlate, bras tendus, poings serrés, attendant que les derniers spectateurs quittent le théâtre. Il se plaçait littéralement hors de lui. Et tu vois, je t'ai dit que j'aimais pas les acteurs, mais c'est pas vrai tout le temps. Lui, il brûlait d'un tel feu. Et puis, une fois la salle vide, son phrasé, il me poursuivait dans les couloirs. Moi, je marchais vite pour lui échapper et je me retournais parfois pour le voir jouer, parce que pour moi, c'était un jeu. Les autres l'empêchaient d'avancer, ils tentaient de le raisonner, et lui, il se dégageait sans cesse, venant vers moi, le doigt tendu, toujours dans son costume de scène, qu'il défaisait à mesure qu'il avançait. Comme pour se dégager de cette enveloppe. Et puis, les menaces, les invectives, les reproches, son texte qui naissait à sa bouche comme la meilleure des tirades qu'on a jamais écrit. Un vrai moment de grâce dans une colère noire. Même les autres, ils étaient bons dans leurs improvisations, mais moins bons que lui. À ce moment-là, il était solaire. Une apparition. Moi, je prenais un air hautain qu'il relançait sans cesse. Je voulais pas que ça s'arrête. Le narguer encore, pour l'entendre encore. Et puis bon, le directeur est intervenu et il a calmé tout le monde.
1: Je regardais Gérard, stupéfait par son audace.
0: J'avais enfin mis un peu de vie au milieu de ses ronronnements, de ses textes appris par cœur. Tout le monde parlait que de ça. Le lendemain, le directeur m'a convoqué, mais comme la presse était unanime, il n'a pas donné suite. Bon, après ça, j'ai plus jamais soufflé. Puis on est passé à autre chose. Vous connaissez cette expression « souffler n'est pas jouer » ? Bah, je crois qu'elle est vraie. Tout ça, ça s'est passé il y a longtemps. Les gens ont oublié, la plupart sont partis d'ailleurs. Même le directeur. Allez, maintenant je vais te montrer autre chose. Mais tu te tais, hein. Silence radio, ça reste entre nous.

0: m'entraîna dans les coulisses et ouvrit la porte du local à costume.
1: Personne ne sait que j'ai la clé. J'ai fait un double en douce.
0: Dans cette salle qui s'enfonçait jusque vers le mur du fond, des dizaines, des centaines de costumes étaient alignés. Ceux des hommes à droite, pour les femmes, c'était à gauche.
1: Tu vois, contrairement à dehors, ici, il y a équilibre. Parité. Les garçons ont autant de choix que les filles pour enfiler des fringues. Et c'est là que j'interviens. Je peux plus souffler, alors j'insuffle de la vie d'une autre manière. Je place des objets insolites dans les poches, mais je choisis toujours en fonction de la pièce. Imagine, à l'acte 2, un tel met systématiquement la main dans sa poche droite. Bim, j'y place un taille-crayon. Là, l'actrice remet son chapeau avant de sortir de scène. J'ai fixé un ressort dedans qui fait qu'on voit son chapeau se balader sur sa tête. Et parfois, à la place de l'eau dans une bouteille, je verse une prune. Effet garanti. Et puis je regarde. Les réactions. Ça marche aussi bien dans le public que pour les acteurs. Chacun croit que l'autre lui a fait une farce. Personne ne m'a jamais soupçonné. Je suis pas censé avoir la clé. Et puis ici, moi je suis qu'une ombre. Le type qui attend sa retraite. Le type un peu bougon, solitaire. Même une fois, un acteur qui jouait le rôle d'un page un peu ridicule, je lui couds un grelot au bas de son pantalon. Et bien à chaque fois qu'il bouge, qu'il parle, il est deux fois plus comique. Le grelot teinte comme le pois chiche qu'il a dans la tête. Et voilà qu'à la fin, les acteurs félicitent la costumière pour cette idée. Faut casser les rythmes, tu vois? Mettre de l'improbable dans tous ces rouages. C'est comme ça que ça vit le théâtre. C'est comme ça mon rôle de gardien. Gardez cet endroit, tout le monde s'en fout. Le bâtiment est classé, il y a des types du ministère qui passent régulièrement avec une armée de restaurateurs, c'est à croire qu'il faut tout garder dans le même état. C'est bien français, cette idée. Et si tu allumes une clope, dans la minute, t'as les pompiers qui débarquent. Non, mon rôle est bien plus grand, bien plus précieux que ça. Il est écrit nulle part, et pourtant, je suis fondamental ici. Je prends ma retraite dans 8 mois, si ça t'intéresse, postule, je parlerai pour toi.
0: Gérard s'était enfoncé au cœur de la réserve, rajustant telle veste qui dépassait un peu, défroissant d'un geste un pantalon, remettant sur un cintre, une étagère, un foulard, un objet traînant là.
1: Ce que j'aime par-dessus tout, c'est sentir les vêtements. Je les sens comme un chien pourrait flairer. Je plonge mon nez dedans, littéralement. Et là, tous ces effluves, les parfums, les baumes, les crèmes de jour des vieilles actrices, l'après-rasage bon marché du débutant, les couches de sueur accumulées. Tu sais, quand ils n'ont pas le temps de nettoyer les vêtements, la costumière passe un pchit dessus. C'est un mélange d'eau et de vodka, pareil que ça masque les odeurs. Quel gâchis. Et dans les chaussures, ils mettent du talc, c'est les traînées blanches qu'on voit partout. Pourtant, c'est quand même la preuve que ces costumes vivent, que ce sont pas seulement des couches de tissu qui se meuvent toutes seules, il y a des gens dedans. Et l'odeur, la sueur qui sent le trac, la transpiration du soulagement, l'aigreur de la tirade, le pu des pieds de la réplique bien sentie, ça en dit plus que Shakespeare n'en dira jamais. En fait, le théâtre, c'est avant et après la pièce. Pendant, tu t'emmerdes. Parfois, la nuit, je reste, prétextant du boulot. J'écoute les acteurs répéter, ça dure souvent jusqu'à l'aube. C'est pas très intéressant, mais le mieux c'est quand tu les vois. Épuisés, heureux, bras dessous, sortir par la porte en ferraille, celle par où tu es entré. Ils s'en vont. Chacun dit qu'il va se coucher, mais ils arrivent pas à se séparer. Alors, ils entrent à la brasserie du pont. Tu connais ? Là-bas, c'est François qui les accueille. Ils montent parfois 2 tables en terrasse juste pour eux. Et moi, je les vois. Depuis la petite fenêtre de mon bureau, je reste accroché au carreau. Mais crois pas que je les envie, hein, surtout. À chacun son boulot, moi j'aurais jamais eu la patience, et puis je crois que ma mémoire fout le camp, alors apprendre un texte. L'autre moment, c'est quand la dernière a eu lieu. C'est là qu'ils sont les plus vrais, les acteurs. Plus encore qu'au matin. Au matin, t'es toujours un peu halluciné à cause de la nuit blanche. Tu plais parce que ta perception du monde est décuplée. Les autres ont l'impression que tu sais des choses qu'ils ignorent. Mais le soir de la dernière, dès qu'ils ont salué le public, le silence derrière la scène, c'est bruyant un silence. On s'embrasse, on s'enlace, les filles qui commencent à pleurer, les garçons même parfois. On va se quitter comme ça, comme si cette pièce était un chapitre de leur vie, alors que quoi? C'est juste un job. Moi, avant, je faisais pas la bise au charcutier quand j'avais fini mon service. Mais eux, c'est pas pareil. Ils comprennent ce que tout ceci a de temporaire, d'illusoire aussi. Alors ils refont le monde, se répètent 10 fois les choses, se rappellent 100 fois des anecdotes, s'en vont dîner. Ils savent qu'ils se recroisent.

Je remise, et puis je finis par ranger, mais c'est pas des souvenirs qu'on raconte, c'est juste des moments présents que je garde, furtifs, avant qu'ils ne me glissent entre les doigts. Vraiment, si tu veux les connaître, ces moments-là, parce que c'est pour ça que t'es là, je me trompe, c'est pas gardien qu'il faut faire, mais t'es quand même entré par la bonne porte.

0: Fréquencier, il est 17h.
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3: C'est l'histoire d'un troupeau de vaches qui va écouter un concert du Quatuor Lontano. Ou alors, c'est l'histoire d'un compositeur qui a fait une partition pour cloche de vache qui n'a encore jamais été donnée en plein air. À moins que ce ne soit l'histoire d'une expérimentation scientifique dont les contours et le bien fondé restent largement soumis à l'expertise psychologique de l'instructeur. Ce qui est sûr, c'est que dans cette histoire, tout est question de point de vue. Et d'autant plus qu'à partir de l'enregistrement du Quatuor Lontano au cours de la dernière édition en date des Musicales d'Assy, c'est en multipliant beaucoup les perspectives à son sujet que l'atelier de création radiophonique du département art de l'École Normale Supérieure PSL a imaginé, enregistré et monté ce numéro pâturé de Métaclassique.

0: depuis le début du Festival des musicales d'Assy que vous donnez un concert chaque année au Refuge de Doran ?
1: Alors non, ça s'est fait, c'est des rencontres progressives. Ouais. En fait, on avait envie de faire des concerts, d'aller toujours chercher un public un petit peu différent, et on nous parlait de pas mal de randonnées, de nature, parce que c'est sûr que voilà, les gens là-bas apprécient, et nous aussi, beaucoup ce genre de cadre. Et puis, la rencontre avec Doran, ça s'est fait petit à petit en cherchant faire des concerts pour les familles aussi, voilà, qui soient accessibles. On a commencé avec des concerts promenades, donc où il y avait un instrumentiste qui faisait donc il marchait avec le public, il les emmenait avec sa flûte, c'était très beau, et puis qui faisait des stations, donc il y avait ses pauses, et puis voilà, petit à petit on s'est dit qu'on pouvait peut-être imaginer une soirée complète, en fait, quelque chose aussi où les gens peuvent prendre à boire, s'installer, voilà, plus se reposer, et on y a associé un guide. Donc du coup, il bénéficie là d'une vraie randonnée avec la découverte de la faune, de la flore, de tous les animaux qu'il y a dans les vallons, et ça termine en concert avec une partie en plein air et une partie à l'intérieur. Voilà.

0: Alors, quand arrivent les cloches des vaches ? Là, on sent qu'il y a deux sortes de publics. Pour en avoir interrogé quelques-uns, il y a ceux qui considèrent que ça renforce leur attention sur la musique parce que la musique se trouve comme amplifiée par la participation des vaches, à leur manière. Et puis d'autres que ça perturbe en disant que quand même, ils entendent moins bien la musique.
1: Bah oui, bon, les deux réactions se comprennent très bien, oui. Et la deuxième, bien évidemment. Mais alors j'insiste sur une chose importante, ce sont des concerts gratuits. C'est-à-dire que ces conditions un peu spéciales d'écoute, je peux tout à fait comprendre, en tant que directrice artistique, que ça peut gêner, choquer des gens qui ont réservé pour le concert du soir et qu'ils n'ont pas l'écoute, ils ont pas dont ils rêvent. Ça, je comprends très bien. Mais justement, l'idée, c'est d'ouvrir, c'est de tenter des choses, et si ça leur convient pas, voilà, ils pourront revenir dans des conditions d'écoute qui sont certainement meilleures. Mais quant à la première réaction, celle où les cloches, alors nous comme musiciens on peut pas trop, en tout cas moi à titre personnel, bah non, parce que c'est vrai qu'il faut, avec tout ce qu'on décrivait comme marge d'adaptation à faire pour réussir à jouer notre quatuor en extérieur, c'est vrai qu'on voilà, on est doucement bercé par les échos lointains des cloches, mais on peut pas se permettre beaucoup plus que ça, on doit rester concentré dans notre partition quand même. Mais je comprends très bien, et il y a un bel exemple quand même qui était assez évident pour tout le monde, public et instrumentiste, c'était tout simplement le quatuor américain qu'on aime beaucoup jouer, en bise, voilà, donner et redonner, qui est vraiment une œuvre magnifique et qui se prête complètement à ce cadre pastoral, enfin, des alpages. Et il se trouve qu'il est en fa et que les cloches les plus sonores qui nous parvenaient étaient clairement du fa, du la, donc des accords qui composaient l'accord de fa majeur. Et c'était magnifique parce qu'il y avait une vraie résonance. Et ça a frappé beaucoup un public, y compris qui ne savait pas tout ça, que théoriquement les cloches étaient en fa.
0: Et qui trouvait une cohérence harmonique.
1: Mais oui, du coup, il y avait une vraie harmonie. Et c'était un très beau moment.
0: Mais ça, c'était l'an dernier.
1: Et oui.
0: Parce que cette année, au moins la vache en fa n'était pas là.
1: Donc cette année, moins d'harmonie, plus de...
0: Bah, c'est bon. Ce que disait Loïc.
1: Voilà.
0: Ou alors c'est vous qui vous êtes désaccordé.
1: Elle a changé d'alpage.
0: Mais vous n'avez pas changé le quatuor américain. C'est-à-dire, vous, c'est comme un rendez-vous. C'est-à-dire que dans l'hypothèse où les vaches passeraient pas loin du concert, alors vous choisissez Dvorak.
1: Non, ça non. C'est un hasard. C'est un hasard. Ça fait partie d'un répertoire qui se prête bien à ça. Et c'est vrai que souvent, on nous le redemande.
0: Oui.
1: Aussi, hein, tout simplement. On
0: sent ça que reste un tube du quatuor américain.
1: Bah oui, mais ça reste quelque chose que les gens ont envie d'entendre. Et on ne va pas se l'interdire, vraiment. Mais donc, oui, c'était peut-être plus. Comment dire, polyphonique, voire peut-être un peu cacophonique par moment, mais c'est voilà, ce qui est rigolo, c'est le côté imprévu. C'est aussi qu'on ne sait pas ce qui va se passer, et c'est des rencontres.
0: Et ça veut dire que les vaches aiment le quatuor à cordes ?
1: Bah, manifestement.

0: Dans Méta Classique, nous recevons aujourd'hui le compositeur français Jean-Nicolas Marlax, qui nous avait déjà rendu visite en 2021 et qui se trouve être une figure de proue de la musique contemporaine mondiale telle qu'elle se pense et s'élabore aujourd'hui. Compositeur en résidence à Lasca et au Mirage de Mai l'an dernier, fondateur du célèbre ensemble Les Vocalises, son travail se situe au croisement des enjeux contemporains, interrogeant notamment le statut de l'auctorialité à l'heure de l'intelligence artificielle, et s'affirme résolument comme une voix autre, nouvelle, au sein du paysage musical français. Nous le recevons aujourd'hui pour une pièce créée il y a 10 ans déjà, au Festival des Intempestives, qui sera jouée ce soir à la Philharmonie de Paris, et retransmise en direct à notre antenne. Il s'agit d'Hyper Schubert, composé pour octuor à cordes et cloches. Simple pastiche, voire pur plagiat pour les uns, œuvre imaginative ou révolutionnaire pour les autres, la pièce a remué la critique musicale et nous sommes très heureux de le recevoir aujourd'hui pour en discuter. Jean-Nicolas Marlax, bonjour.
1: Bonjour John Digano.
0: Votre pièce pour octuor Hyper Schubert pose des problèmes à l'écoute qui nous paraissent extrêmement stimulants. Vous suivez un principe de composition radicale, en reprenant note pour note le quatuor numéro 13 en la mineur de Schubert, le célèbre quatuor Rosamund, auquel vous adjoignez un quatuor de percussion composé pour cloche à vache. Mais alors, Jean-Nicolas Marlax, d'où vous est venue cette idée? Faut-il y voir un clin d'œil à d'autres formations instrumentales de l'époque de Schubert? Pensons par exemple au célèbre quatuor de Mendelssohn, où l'idée vient-elle d'ailleurs? De l'aventure et de l'émancipation de la percussion au XXe siècle, par exemple.
1: Je dirais que l'idée de cet octuor provient à l'origine d'une réflexion sur l'intertextualité en musique. La notion de palimpseste, où un texte ancien demeure visible sous un texte nouveau, est essentielle dans mon travail de composition. Alors en littérature, Borges l'a illustré de manière éclatante avec Pierre Ménard, auteur du Quichotte, ce personnage fictif qui réécrit donc à l'identique l'histoire de Don Quichotte. Mais non, chaque mot prend un sens, je dirais, radicalement nouveau parce qu'il est pensé depuis un autre temps ou un autre contexte. Avec Hyper Schubert, ma pièce pour octuor, j'applique cette démarche à la musique. Si Schubert compose son quatuor en 1824, qu'advient-il si, en 2025, nous le rejouons sans en altérer une seule note, mais en le recouvrant d'une espèce de contrepoint anachronique? Vous comprenez bien que la question n'est pas de revisiter Schubert, mais de le faire résonner autrement, de jouer des interférences donc entre cette musique qui m'est chère et ces nouveaux timbres qui ont effectivement, comme vous le dites, fait irruption dans l'orchestre au XXe siècle.
0: Mais justement, à propos de cette question de la revisitation, il me semble que le choix de la musique de Schubert n'est pas anodin. On connaît la relation que vous entretenez avec ce compositeur depuis plusieurs années, notamment dans votre pièce « Les vanités du désert ». Mais au-delà de votre affinité personnelle, qu'avez-vous puisé de particulier du point de vue stylistique chez ce compositeur? En d'autres termes, qu'est-ce qui a motivé dans la musique même une telle réécriture?
1: Je dirais que la musique de Schubert m'est toujours apparue comme une espèce d'architecture suspendue, un édifice sonore éblouissant de pureté qui ne demande qu'à être habité par de nouvelles lumières et puis de nouveaux reflets. Puis je dirais qu'elle met en jeu, au-delà de la pensée formelle, de l'architecture musicale, une écoute véritablement sensible, qui se joue pour ainsi dire à même le son. Si on présente souvent Beethoven comme le grand fécondeur de la musique moderne au XIXe siècle, on oublie aussi les phrases si subtiles de Schubert, les audaces, les myriades harmoniques dont regorge sa musique de chambre en particulier, et ce pour des raisons d'expressivité toute personnelle et non par pure spéculation ou composition abstraite selon moi. Je dirais que tout cela a anticipé des ruptures que les aventures du début du XXe siècle n'ont fait que prolonger. Ces splendeurs harmoniques qui m'ont toujours fasciné dans cette musique, ce sont elles que j'ai voulu mettre en valeur et révéler plus explicitement en décidant d'adjoindre une strate percussive à cette pièce, et donc de faire de ce quatuor un nocturne. J'ai déjà utilisé cette image à propos de cette pièce, mais c'est comme si les parties de cloche ramenées à la surface projetaient en plein écran ce que le quatuor à cordes ne faisait que suggérer en profondeur. Mais au-delà de la citation et de la question des couleurs harmoniques, qui me fascinent et qui me passionnent, c'est, je dirais, le choc des matières que j'ai voulu aussi explorer dans cette pièce. Le quatuor à cordes repose sur un système harmonique basé sur des hauteurs tempérées, accordées selon le cycle des quintes, et les cloches à vache, elles, comme vous le savez, produisent des sons inharmoniques, impossibles à intégrer dans le système tonal classique. Leur présence fissure donc l'espace sonore et ouvre d'autres mondes.
0: Mais justement, Jean-Nicolas Marlax, pouvez-vous nous expliquer comment vous avez conçu cette partie de percussion ?
1: Alors, je vais essayer de décrire le processus de travail sans rentrer trop dans les détails, hein, mais j'ai d'abord entrepris une classification spectrale des cloches. Donc chaque cloche a un spectre unique avec des partiels qui ne suivent pas la série harmonique classique. J'ai ainsi établi une sorte de cartographie sonore de ces résonances et puis imaginé un monde à la fois mélodique et rythmique, un monde modal inspiré directement des modes à transposition limitée de Messiaen, mais que j'ai retravaillé, retouché pour qu'il devienne méconnaissable. Donc sans rentrer dans les détails, encore une fois, ce mode, disons, fracturé ne repose plus sur une échelle fixe, mais sur une série d'agrégats fluctuants, de parasitages, puisque chaque cloche possède une fondamentale perceptive, mais aussi une série de fréquences parasites qui interagissent avec les autres. Je dirais donc, pour résumer ça en un mot, que j'ai construit un réseau de proportions rythmiques dérivé du Fibonacci, où les superpositions de frappes génèrent des battements acoustiques qui viennent se loger dans les creux de l'écriture schubertienne.
0: Bon, alors si je comprends bien, ce serait une écriture qui, en somme, dérègle Schubert sans y toucher véritablement. Une écriture de la diffraction.
1: Exactement, c'est exactement ça. Je dirais que c'est un principe avant tout d'anamorphose musicale. Si vous écoutez le quatuor seul, il est intact. Mais avec les percussions, il se dilate, il se trouble, il vacille dans un jeu de reflets qui ne pouvait pas exister en 1824. Non seulement en raison de l'état du langage musical de l'époque, mais aussi du point de vue de l'écoute, qui n'est plus la même du tout. Entendre des cloches de vache dans un auditorium classique, je dirais que le XXe siècle musical nous y a en quelque sorte habitués, avec des œuvres qui ont été des jalons importants de cette histoire. Alors là, je pense à Varèse, à Xenakis, mais aussi à des interprètes qui ont œuvré à l'histoire de la percussion contemporaine dans les dernières décennies, comme par exemple les percussions de Strasbourg, qui font un travail merveilleux depuis les années 60-70. Donc j'imagine qu'un auditeur, et je dois dire que c'est assez amusant de ce point de vue-là, un auditeur de 1824 qui entendrait ma pièce dans un salon de musique de chambre croirait probablement à l'irruption d'un troupeau de vaches dans la salle de concert, au moment de l'irruption des cloches dans la composition qui intervient pas tout de suite, justement. Donc ce caractère référentiel des cloches à vaches a largement diminué au cours du XXe siècle, et c'est sûr qu'il ne viendrait pas à l'idée d'un de nos auditeurs de ce soir d'imaginer que le quatuor à cordes partage la scène avec 4 salaires ou 4 limousines. Mais malgré tout, j'aime l'idée qu'au-delà de ma recherche de timbre, de la recherche harmonique, la dramaturgie musicale garde en quelque sorte la trace de cette référentialité quelque peu pastorale, ne serait-ce que lointainement.
0: Je vois. Mais quand même, monsieur Marlax, à vous entendre, on a l'impression que vous passez quelque peu sous silence les récentes discussions, enfin, pour ne pas dire l'esprit de discorde qui règne parfois autour de votre pièce lorsqu'elle se joue. D'aucuns affirment que vous vous appropriez le travail semi-aléatoire des vaches, pour ainsi dire, que vous...
1: Excusez-moi, mais je comprends pas trop où vous voulez en venir. Enfin, comment osez-vous... Je viens d'élucider, il me semble, mon travail de composition. Enfin, c'est du travail, monsieur.
0: Oui, bien sûr. Enfin, il se dit parfois que vous n'auriez pas, que vous n'avez pas réellement écrit cette pièce, mais plutôt signé cette rencontre improbable entre la pièce de Schubert, le son des cloches, le bruit de l'herbe.
1: Je sais pas quoi répondre, en fait, à ce que vous me dites, John Vigano. Enfin, c'est-à-dire que la partition a été éditée, je comprends pas où vous voulez en venir,
0: Pour laisser à nos auditeurs et nos auditrices le choix de se faire un avis, la possibilité de se faire un avis, nous allons interrompre cette interview et passer tout de suite un ensemble de documents importants que les gens ont besoin de connaître, à savoir une partie de cette pièce, de la discorde, et puis un ensemble de preuves à charge, peut-être, qui élucide le mystère de sa composition.
1: Si je peux me permettre juste de réagir, je me désolidarise de tout ce qui est à venir.

0: Et alors ce grand boom, vous l'expliquez comment ?
1: Mes ondes, c'était pour les vases. C'était censé être doux. L'explosion, c'est autre chose. Ce n'est pas moi.
2: Donc, si on récapitule, votre expérience visait la réduction du méthane, c'est bien ça ? La réduction du méthane dans l'intestin des vaches ?
1: La réduction du méthane dans l'atmosphère. L'idée, c'était de les faire garder à l'intérieur de l'intestin des vaches. Parce que plus il y en a à l'intérieur de l'intestin des vaches, moins il y en a dans l'atmosphère. Et moins il y a de gaz dans l'atmosphère, meilleure est la planète. L'idée, c'était que la musique les attire et les contrôle. Les ondes sont spéciales, des ondes psychoacoustiques pour diriger leurs pensées et diriger ce qu'elles doivent faire.
0: Attendez, donc jouer du Schubert, c'était juste pour attirer les vaches ?
1: Oui, bien sûr, vous n'aimez pas ? La musique, elle est belle, elle est prenante. Elle doit casser les sons secrets, dans des infrabasses, très subtiles, très subtiles.
2: D'accord. Et vous aviez un appareil pour mesurer le méthane, ou ça se passait comment, votre expérience, concrètement ?
1: J'avais deux appareils pour mesurer le méthane. Tout d'abord, j'avais des brins d'herbe à disposition, et également, je disposais de cet appareil conçu par mes soins, le méthano-harmonisateur quantique. Une merveille de technologie. Mais maintenant, comme vous le voyez, je l'avais calibré pour qu'il puisse supporter des pressions, disons, plus faibles. Et il n'a pas supporté l'explosion et aujourd'hui, il est cassé. Je vais devoir le reconstruire.
0: Attendez, donc vous êtes en train de nous dire que vous aviez utilisé cet appareil qui envoie des ondes pendant la musique pour qu'elle pète moins ?
1: C'est dit d'une manière très vulgaire pour vulgariser, mais la vulgarisation est faite.
2: Et dans tout ça, l'explosion, vous êtes en train de nous dire que vous n'avez aucune idée de comment ça s'est passé ?
1: Non, moi je ne suis pas là pour faire exploser des choses. Vous savez ce que crée la combustion du méthane ? Une combustion spontanée de méthane comme ça, ça donne du CO2, beaucoup de CO2, des milliers de milliards de molécules de CO2, paf, dans l'atmosphère. Et ça rime avec effet de serre, ça rime avec cancer, et ça rime avec quelque chose que je n'ai pas envie de faire. Donc non, je ne sais pas d'où vient cette explosion, et c'est terrible, ça a un impact sur le climat complètement désastreux. Je veux comprendre, je veux vous aider.
3: Ben on l'espère bien, bon bah ça va être à nous de faire l'enquête.
2: Super. Bon bah je pense qu'on va rien pouvoir tirer d'Alain, il m'a l'air bien perché le type.
3: Ouais c'est chaud là.
2: J'ai commencé à faire des recherches sur internet hier soir avant de dormir et j'ai trouvé un truc de fou. Il y a eu au festival d'Assy un type qui a enregistré un épisode d'un podcast qui s'appelle Méta Classique et ça se passe au même endroit, au même moment et on entend les vaches et un petit peu tout ce qui s'est passé autour.
3: Waouh mais c'est incroyable. Et t'as réussi à trouver qui c'était du coup ?
2: Bah pas encore mais on peut commencer par écouter ça en tout cas. Je pense que c'est une bonne idée pour lancer l'enquête.
4: Il y a eu des cloches de vaches.
5: Ouais, elles sont bien là.
4: Bon cool. Oui c'est
6: marqué. Ça va donner quoi les vaches là ? Moi j'adorais parce que je trouvais tout si mal, c'est bien. Moi j'aime bien l'idée de sortir les musiciens.
7: Je me suis dit, bon, tant pis, j'ai annoncé les vaches.
6: Parce que la musique c'est faite que pour les humains.
7: Il a dû les faire la traîne un peu plus tard.
8: Ah oui, c'est ça. Sinon elle serait venue plus tôt, tu penses ?
9: Il y en avait qui s'étaient un peu arrêtés de garder quelques instants. Hein.
10: Mais avec l'air suspicieuse ou non ?
9: Non, non, elles avaient l'air plutôt conciliantes.
10: Non, j'ai pas l'impression.
9: Alors, c'est pas tous les jours qu'on joue pour des vaches, quand même.
10: Ça dédramatise les fausses notes, quand même.
9: Quelles fausses notes ?
10: S'il y en avait, elles seraient moins graves.
9: Ah non, c'est un public exigeant, hein. Vaches de montagne.
11: Vaches de haute montagne.
9: De haute montagne, qui plus est, c'est vrai.
12: Moi, ce que j'ai trouvé génial, c'est que durant le Schubert, donc le troupeau est arrivé, et donc les cloches ont pris de plus en plus d'ampleur au sein de l'œuvre. Et il y avait un côté... Moi, j'ai pensé au gamelan, en fait. Tout de suite, ça m'a fait penser à ça et à Debussy. Alors, il y a un anachronisme total. Mais finalement, dans Ravel, c'était pas si anachronique que ça. Et en fait, j'ai adoré cette espèce de... deux pièces de puzzle qui sont pas allées ensemble, enfin qui ne sont pas censées en fait aller ensemble et qui étaient voilà qui étaient là en fait, c'était un fait et ça fait partie de ces moments uniques en fait qu'on pourrait pas fabriquer. J'ai joué un peu plus fort pour être sûr que tout passe en fait.
10: Ah pour couvrir les cloches donc en quelque sorte, enfin au moins pour les partenaires.
12: Un peu oui quand même. Oui parce qu'il y a un moment elles avaient pris pas mal d'ampleur et voilà.
10: Il y a un moment particulier, c'est quand les cigales s'arrêtent tout net de chanter. Et là, ça crée un silence auquel on n'est plus habitué.
9: En fait, les musiciens sont partis à un tempo et petit à petit se sont synchronisés avec le tempo des cigales.
5: Je regarderai quand il ouvrit le sixième seau et il y eut un grand tremblement de terre. Le soleil devint noir comme un sac de crin, la lune entière devint comme du sang, et les étoiles du ciel tombèrent sur la terre, comme les figues vertes d'un figuier secouées par un vent violent. Le premier sonna de la trompette, et il y eut de la grêle et du feu mêlés de sang, qui furent jetés sur la terre. Le tiers de la terre fut brûlé, le tiers des arbres fut brûlé.

0: Waouh, quelle journée! Comment résumer tout ce qui s'est passé? Oui, c'est surtout l'enregistrement du prêtre qui était vraiment très troublant. On pourrait se dire qu'il l'a vraiment trafiqué, que c'est lui qui l'a monté de toutes pièces, mais c'est quand même incroyable de se dire qu'un même événement puisse être perçu de manière aussi différente. Et puis, je sais pas ce qui a pu donner lieu à une telle perception de sa part. Est-ce que ça vient de, je sais pas, son éducation? Il doit être très conditionné par son environnement culturel ou idéologique. En tout cas, c'est un côté très flippant. Mais c'est vraiment passionnant, c'est incroyable. On aurait peut-être dû lui faire un test de drogue. Parce que là, c'est. Je ne sais même pas quoi dire. Ça ouvre des nouvelles perspectives sur les études de la perception et sur les hallucinations auditives. Et c'est vrai qu'on dit que le cerveau ne reçoit pas et qu'au contraire, il prédit en confrontant ses prédictions avec la réalité. Et là, ça en serait un super exemple. Mais voilà, je pense que ce truc-là, c'est. Faudrait vite que j'en parle aux collègues, c'est. Ça peut, enfin, ça ouvre plein de pistes. On peut faire des ponts entre la sociologie, justement de l'Église, etc., et puis les sciences cognitives. Incroyable.
1: Bon, on y va. Il s'appelle comment tu disais?
2: Bernard Balébaz. Ça s'écrit Balébaz, mais en Savoie. Tu dis pas Servoz.
1: Comment?
2: Non, tu dis pas Chamonix. Tu dis Chamonix. Tu dis Balébaz.

0: Voilà, mais je vais vous donner avec lui, donc Bernard Bayle, voilà.
1: D'accord, bonjour.
0: Lui, c'est un homme de radio.
1: Donc, effectivement, là, apparemment, vos vaches sont venues écouter le concert.
2: Oui, bah disons qu'à la sortie de la traite, elles vont dans le parc près de la chapelle, donc elles ont écouté le concert.
1: Parce que l'an dernier déjà, ouais.
2: Oui, l'an dernier déjà, bah, par obligation, elles écoutaient le concert. Quoi.
1: Et l'altiste a repéré qu'elles étaient en fa l'an dernier, et là, apparemment, cette année, elles n'étaient plus tout à fait en fa. Vous avez changé leurs cloches ?
2: Ben, c'est pas vraiment changer les cloches, ça dépend le nombre de bestioles qu'on a au troupeau, voilà. Parce que j'ai un certain nombre de cloches d'une certaine catégorie.
1: Oui.
2: Et s'il y a plus de vaches, ben, y a d'autres cloches d'une autre catégorie qui sont parmi. Quoi.
1: D'accord.
2: S'il y avait un petit peu moins de vaches, je serais certainement toujours en fa à midi.
1: Mais le fait qu'elles s'approchent quand il y a de la musique, vous pensez que c'est parce qu'elles sont donc sensibles à la musique ou...
2: Non, pas spécialement. C'est parce qu'elles passent obligatoirement là vers la chapelle. Elles vont boire en sortant de la traite.
1: Ouais.
2: Elles vont boire, elles passent à côté, c'est tout. Après, la musique, ma foi, on dit toujours que la musique, ça... Ça décontracte les animaux, oui.
1: Ouais.
2: Mais c'est pas parce qu'il y a la musique qu'elles vont là-bas, c'est parce que c'est nous qu'on les dirige là-bas pour les diriger vers le bassin pour boire après la traite. Puis les cloches, elles sont pas là rien que pour faire du folklore, elles sont là aussi pour retrouver les bêtes dans le brouillard.
1: Mais c'est-à-dire qu'il y a combien, vous avez combien de vaches ?
2: Une quarantaine. Mais je dis bien, elles sont passées là-bas, c'est pas parce qu'il y a eu de la musique, c'est parce qu'on les dirige là-bas dans le parc,
1: ouais,
2: vers la abreuvoir. L'abreuvoir, ouais, est à côté de là où vous avez fait le concert. Donc les vaches, elles vont à leur abreuvoir, elles vont pas,
1: ouais,
2: vers la musique, elles vont vers l'abreuvoir.
1: Ouais.
2: Voilà.
1: Mais il y a eu d'autres fonctions que le repérage ?
2: Ben oui, il y a eu d'autres fonctions. Il y a aussi un petit peu des vibrations pour un peu repousser les reptiles.
1: Ah oui ?
2: Les vipères, oui. Mais c'est surtout le repérage.
1: Très bien.
2: Voilà.
1: Ben merci beaucoup.
2: Pas de quoi.
1: Bon travail. Et puis ben, je pense que Daniel vous tiendra au courant de l'émission.
3: D'accord.
1: Merci. Bonne,
3: pas de quoi.
1: Bonne continuation.
3: Merci. Bonne continuation.
1: Merci. Au revoir.
4: C'est quand même toute une histoire en Mauricie. Des vaches qui se sont échappées de leur enclos l'été dernier. Amélie Desmarais, bonsoir. Vous êtes à Saint-Sévère, en Mauricie. Vous avez piqué notre curiosité. Le troupeau, on parle d'un certain nombre de vaches quand même, est dans la nature depuis des mois. Et c'est des cow-boys de Saint-Tite qui sont venus à la rescousse.
5: Oui, une histoire digne d'un scénario de film. On parle d'une vingtaine de vaches qui vivent dans le boisé juste derrière moi depuis le mois de mai. Parce qu'à ce moment-là, il y a eu des vents violents qui ont endommagé leur enclos. Elles ont pris la poudre d'escampette. Et donc, à un certain moment, les vaches se retrouvaient dans la voie publique. À un certain moment, on a suggéré à la municipalité d'abattre les bêtes, mais pas question d'aller dans cette direction. Alors, on a décidé de faire appel au Festival Western de Saint-Tite et à ses cow-boys. Donc, 8 cow-boys qui sont venus sur place, qui ont tenté de récupérer les bêtes pendant une journée complète, mais qui n'ont pas réussi à la toute dernière minute. Les bêtes se sont enfuies. On peut écouter le chef de cette équipe de cow-boys.
6: On est descendu une gang de chums là, avec les chevaux puis les remorques. Puis on a réussi à regrouper le troupeau de vaches. C'était environ une vingtaine de vaches. Par contre, le maïs n'avait pas été battu encore. Puis ils sont arrivés dans un grand champ de maïs qui devait avoir 3 km de long par 1,5 km de large. Puis là, on les a réchappés.
4: Ils ont reperdu, les cow-boys. Ils ont reperdu dans le champ parce que c'était trop grand. Nous, on a des chevreuils, vous avez des vaches.

0: Juste après les fêtes, les vaches de Pierre Lapointe sont finalement rentrées au bercail à la suite d'une longue et coûteuse opération menée par le MAPAC, qui n'a d'ailleurs pas encore été chiffrée. La ferme de Pierre Lapointe a un volumineux dossier au MAPAC. L'amende la plus salée, 3 750 $ pour avoir enfreint en 2016 la loi sur le bien-être animal, n'a toujours pas été payée. L'inspecteur qui s'était alors rendu sur les lieux déplore que plusieurs vaches et veaux sont gardés dans des conditions insalubres. Il indique que plusieurs vaches ont les onglons longs et que des bovins présentent des signes de maigreur. Il note la présence de moisissures dans les mangeoires des veaux et d'oiseaux morts dans l'abreuvoir extérieur. Le MAPAC a refusé de nous transmettre les dossiers les plus récents, dont ceux concernant la cavale, parce qu'il est possible que des démarches en justice soient entreprises.
1: Wow, cette histoire de vache au Québec m'a vraiment, vraiment beaucoup touché aujourd'hui. Le fait de se dire que comme ça, sur la voie publique, dans l'espace public, il y ait comme ça un troupeau qui débarque et qu'il y ait une véritable cohabitation, en réalité interespèce, qui se développe parce qu'avec ces vaches qui sont en liberté, qui elles-mêmes font preuve d'une intelligence assez folle, parce qu'elles ont d'abord réussi à s'enfuir, puis ensuite elles trouvent toutes les stratégies pour vivre en collectivité, pour trouver de l'eau, pour échapper à leurs poursuivants les plus expérimentés, qui sont carrément des cow-boys. Et ensuite, elles arrivent même à leur échapper en choisissant typiquement le champ qui sera assez large pour les semer. C'est vraiment incroyable. Et vraiment, c'est se dire aussi que les habitants dans cet espace public ont choisi de ne pas les abattre, de chercher à les attraper de manière pacifiste. Je trouve que c'est quelque chose d'extrêmement optimiste. Et justement, sur ces relations entre hommes et animal, surtout dans ces conditions qui sont, comme on l'a vu, assez troubles, c'est-à-dire de savoir en fait pourquoi elles se sont enfuies. Parce que évidemment, leur éleveur avait pas forcément l'air d'être le plus sympa. Et donc ça pose beaucoup de questions sur le bien-être animal et justement sur l'intelligence de ces animaux qui sont capables de vraiment concevoir leurs conditions et de réagir, en fait. Et ça, voilà, tout ça dans le fait qu'il y ait eu des réactions très différentes, que tout cet espace comme ça soit vraiment un espace complètement de l'imprévu, de la cohabitation, des interactions interespèces, c'est fou, quoi. Le fait qu'on n'en vienne pas à utiliser la carabine et que tout le monde se soit démené pour faire ça dans un monde où aujourd'hui l'éthique animale est quand même pas au premier plan.
2: Allô? Allô?
3: Oui, allô?
2: Oui, allô, David?
3: Oui.
2: Oui, c'est Bob Patrac.
3: Oui.
2: Je suis écologue de formation et en fait, je suis avec mon collègue Greg là et on vous appelle parce que en fait, on a vu que vous aviez fait un épisode métaclassique sur un sujet en fait qui nous intéresse énormément.
3: C'était lequel?
4: Bonjour, c'est Greg.
3: Bonjour.
4: C'était celui juste avant les JO au festival d'Annecy. Vous vous souvenez
3: Ah non, au musical d'Annecy. Ah oui, je vois. Oui, c'était avec le Quatuor Lontano. Ouais.
4: Exactement. Eh bien, vous vous souvenez certainement qu'il y a eu plein de choses qui sont passées. Les vaches qui sont arrivées, une des vaches.
3: Ah oui, c'était le concert au refuge. Oui, c'est ça. Ouais.
4: Exactement. Et on aimerait bien un petit peu élucider cette histoire. Donc, on a écouté votre épisode et on a quelques questions à vous poser.
3: D'accord.
2: Et je sais que ça peut paraître un peu bizarre, et du coup, on veut vous assurer qu'on est vraiment des personnes compétentes. Donc Bob Patrac, je rappelle, écologue de formation, spécialiste dans l'investigation de terrain, et j'ai un DUT en psychologie animale et un autre sur la sexualité des pierres. Et moi, je me suis spécialisé dans la compréhension des TOC des animaux. Donc j'ai travaillé sur les singes psychotiques, les tortues boulimiques. Et ma thèse, du coup, s'intitule « Articulation physique et psychologique, le craquage compulsif des doigts chez les lémuriens nains ». Et donc vous pouvez la trouver sur Reddit gratuitement. Vous pouvez la trouver donc sur Reddit gratuitement parce que je suis très engagé dans l'open science, donc elle est disponible sans aucun souci.
3: Donc vous, ce qui vous intéresse, c'est quand même beaucoup plus les vaches que le concert et la musique de Schubert, en fait.
2: Alors nous, on est formés pour être très pluridisciplinaires, donc il y a aucun souci, on peut traiter. Voilà, on est personnes de terrain, donc on s'adapte.
3: Ok.
4: Et ça fait un petit peu bizarre de se présenter comme ça, mais je pense que c'est important d'affirmer notre crédibilité avant la discussion qui va suivre. Donc moi-même, je suis socio-éthologue au labo du CNRS de Paris, expert en psychologie scientifique, donc j'ai vu pas mal de spécimens. J'ai aussi fait un BTS en soudure de lunettes de soleil pour bétail fortement exposé aux UV. Et finalement, j'ai fait ma thèse il n'y a pas longtemps sur l'influence de la qualité du sang sur les orgies de moustiques. Donc c'est des sujets qui me tiennent à cœur.
3: Passionnant.
2: Donc on espère que ça vous aura convaincu et que...
3: Bah, j'ai très envie de lire vos travaux, du coup, ouais, c'est certain.
4: Et donc tout ça pour vous dire, est-ce que vous avez remarqué, par exemple, dans les témoignages des spectateurs ou des musiciens ou de l'éleveur quand vous étiez sur place, des choses un petit peu particulières qui pourraient permettre d'éclaircir la situation qui ne sont pas dans l'épisode?
3: Ce que j'ai senti, c'est que les spectateurs étaient un peu opposés, parce qu'il y avait ceux qui trouvaient ça très sympathique que les vaches accompagnent le concert, et puis d'autres qui auraient plutôt préféré avoir la musique non polluée par les bruits de cloches. Et puis ce qui m'a surpris, c'est quand même que les musiciens n'aient pas du tout croisé l'hypothèse de l'éleveur, c'est-à-dire que l'éleveur pensait que les vaches étaient là parce que le concert se trouvait plus ou moins sur la route de l'abreuvoir, quoi, tandis que les musiciens pensaient vraiment que c'était pour la musique que les vaches étaient venues. Donc finalement, j'ai pas de conclusion définitive sur ce qui s'est réellement passé ou sur les motivations des vaches à être venues, ou même sur leur sensibilité à la musique finalement qui est pas complètement avérée.
2: D'accord, c'est vraiment très très intéressant, parce que nous aussi il y avait une certaine perplexité par rapport à ce sujet. Donc est-ce que vous accepteriez de nous aider dans cette enquête que nous décidons de mener, du coup, nous?
3: Si vous voulez, oui, de quoi vous auriez besoin?
4: Ça impliquerait peut-être de retourner sur place.
3: D'accord.
4: Parce que bon, on n'a pas spécialement envie d'y revenir, mais on n'a pas spécialement d'autre choix que de revenir vers Alain, le scientifique qui nous a guidés au départ, parce qu'il nous a dit qu'il avait éventuellement un appareil pour traduire le langage des bêtes, des herbes et de tout ce qui vit. Donc peut-être que vous pourriez retourner sur place pour mener d'autres entretiens, mais pas auprès d'humains cette fois-ci.
3: D'accord.
4: Monsieur Alain, c'est à nouveau nous. On a fait le tour des interviews sur place. Et je dois dire qu'on est un peu déçus. On revient vers vous.
5: Comment ça vous êtes déçus? Déjà, pourquoi vous êtes allé sur place? Je comprends pas.
1: Parce que c'était quand même un peu bizarre, votre histoire, et du coup, on est allé chercher par nous-mêmes. Enfin, on est quand même formés pour ça, on est un peu des experts, donc... Bon, j'avoue, on est revenu bredouille, du coup.
4: Et du coup, on est intéressé par votre proposition. Enfin, j'ai du mal à le dire, mais pour traduire ce que disent les brins d'herbe et les autres choses, quoi.
5: Du coup, ce serait innocenté à la fin, c'est bien ça l'idée?
4: C'est pas sûr, mais peut-être.
5: Comment ça, c'est pas sûr? Je n'ai rien fait, j'ai besoin d'être innocent.
1: Mais justement, plus vous allez nous aider, plus on va pouvoir le montrer.

0: Super, enfin de retour dans mon laboratoire. Désirez-vous un peu d'herbe? C'est bouquet Godard, j'aime beaucoup.
1: Oula, attention, nous on est professionnels, alors montrez-nous ce que vous avez à nous montrer et puis rien de plus.
0: Des professionnels, j'ai lu votre thèse, oui, effectivement. Je peux vous montrer les enregistrements que j'ai déjà eus sur place, que je n'ai pas eu le temps de contempler parce que je me suis fait interpeller avant, je ne sais pas pourquoi. Sur place, j'avais déjà pu enregistrer des brins d'herbe, donc je peux vous laisser entendre ce qu'ils ont à dire.
2: Ouais, faisons ça.
0: Bien, tenez, je lance.
3: Mouillé là, je sais pas ce qui se passe, je suis mouillé. La rosée du matin est toujours sur moi, je suis toujours mouillé là. Ça sent la vache. J'espère que j'ai... Ça sent la vache. J'espère que j'ai pas encore me faire marcher dessus. Hein.
4: Mais aïe!
3: Ah, ça se
4: marche dessus là.
3: J'ai l'impression que ça se rapproche là. Je suis mouillé.
4: Mais aïe!
3: Je suis toujours mouillé.
4: Mais c'est pas possible.
2: Je suis pas sûr que ça nous apprenne grand chose. Enfin, ils sont mouillés là et. C'est des brins d'herbe.
0: D'accord, alors attendez, je fouille un peu dans mes autres fichiers. Je crois que j'avais eu le temps de poser 2 ou 3 électrodes sur certaines vaches. Alors attendez que je vous retrouve ça dans ma base de données. C'est bon, j'en ai une, tenez.

0: C'est fascinant. Et là, vous me dites que c'est vraiment une retranscription de ce qu'elles entendaient.
1: Retranscription. Mon algorithme ne fait que décoder ce que les vases pensent et entendent.
0: Donc c'est vraiment, il y a pas du tout de votre mysticisme personnel, c'est vraiment scientifique, là.
1: Est-ce que vous m'avez vu trafiquer les données pendant les 10 minutes pendant lesquelles vous étiez dans mon laboratoire?
0: Vous auriez pu l'avoir fait avant.
1: Non, avant, je me suis fait arrêter par vos supérieurs. Il faut réfléchir un peu à votre enquête.
2: Bon. Bah, écoutez, je sais pas où ça peut nous mener, mais on est intéressé par votre machin, ouais. On aurait 2-3 entretiens à mener avec peut-être d'autres insectes ou quoi.
1: Eh bien, si ça peut m'innocenter, je vous laisse le perceptron psionique 4000. Il est à votre disposition tant que vous me le ramenez.
2: Ben, merci.

0: Alors ça marche comment son truc? T'entends quelque chose toi?
1: C'est vraiment juste... Enfin, ça n'a aucun sens.
2: Il nous a dit qu'il fallait appuyer sur le bouton rouge là.
1: Attends, on essaie de rapprocher un peu. Peut-être qu'il faut pointer dans une direction très spécifique. Je sais pas. Tu sais où est la bouche toi, des brandeurs?
0: Enfin, j'entends un petit truc, mais... C'est peut-être le vent.
1: Franchement, c'est pas concluant du tout, hein.
2: Putain, et en vrai, on aurait jamais dû lui faire confiance.
1: C'est du bullshit depuis le début.
2: Sûr.
3: Bonjour, on peut vous aider? On est un duo de traducteurs itinérants. Là, je suis avec mon collègue.
0: Mais non.
4: Bonjour, Julien Auriol.
2: Bah, vous tombez extrêmement bien, on est un peu embêté là, on aimerait bien comprendre ce que nous dit l'herbe en fait, parce que on est un peu à court de témoins dans notre affaire. Est-ce que vous sauriez nous dire ce qu'elle raconte?
3: Attendez, laissez-nous écouter. Je crois qu'elle se plaigne, hein.
4: Non, moi je suis désolé, je comprends pas, je suis entomologue, je travaille seulement avec les criquets, mais je me dis, enfin... Là, je me suis un peu baladé.
3: Non, elles ont l'air vraiment pas contentes, là. Je pense qu'elles sont en train de se faire écraser et qu'elles se plaignent de se faire écraser, là. C'est ce que j'entends.
2: Mais pas par nous?
3: Bah oui, je crois.
2: Ah, ok. Peut-être on s'en va, alors.
3: Ouais, je pense qu'il faut faire ça, ouais. Parce que là, elles sont en train de dire on va mourir.
2: Ok.
3: Cassez-vous,
2: on s'en va. Mais
1: vous êtes ok pour nous aider?
2: Mais c'est un entomologue, non? Ouais. On va peut-être trouver des insectes?
4: Peut-être. Je veux bien. C'est bon.
5: Mesdames les vaches, nous avons le plaisir de vous recevoir ici dans le studio. Alors, ma première question est une question peut-être un peu banale. Que diriez-vous de la qualité de l'herbe ici? Vous plaît-elle, l'herbe d'ici?
6: Ma la verità è che questa erba è acida.
3: Oui, elle est délicieuse.
7: Si guardando che altro può fare.
3: J'adore.
7: Mi cane in aria.
3: Vraiment extrêmement bon. Ça fait voler. Ça fait voler. Ça fait planer. Ça fait des très belles choses. On s'y plaît. Quand on mange de l'herbe. Quand on mange de l'herbe, c'est d'une très grande qualité. D'ailleurs, j'aimerais faire la promotion du producteur. Le magasin d'herbes et de plantes Godard. Je l'adore. J'aime beaucoup la production et la grande quantité d'herbes produites. C'est avec enthousiasme et grand enthousiasme. Enthousiasmé par l'enthousiasmant que j'enthousiasme cette herbe si enthousiasmante. Donc merci mille fois. Merci mille fois à Godard.
5: Très bien, merci pour cette belle réponse d'une pertinence remarquable et qui sera appréciée par nos auditeurs. Je rappelle que cette herbe est disponible dans tous les magasins Godard. Cependant, j'aimerais vous poser une question plus sérieuse et qui concerne un événement grave qui a eu lieu il y a peu de temps. L'explosion. Tout le monde a ce mot sur les lèvres, tout le monde en parle, tout le monde, et tout le monde veut savoir ce qu'il s'est passé. Alors, que s'est-il passé? Pourquoi l'une d'entre vous a-t-elle explosé? Certains disent que vous avez fait cela pour tromper les expérimentateurs. Est-ce vrai?
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3: Traduis, oui, c'est vrai.
5: Merci pour cette réponse si concise. Et je passe à la rubrique suivante.

0: Madame Criquet, aujourd'hui, est avec nous pour discuter d'une polémique qui est au centre des polémiques de notre région. Cette polémique touche au fait que Madame La Cigale n'a pas eu accès au concert si central de notre région. A eu la volonté d'exprimer en tout cas les résistances, les demandes, les requêtes de la part de la communauté des criquets aujourd'hui.
1: Merci beaucoup, monsieur le journaliste, pour cette intervention. Effectivement, nous avons essayé de faire partie de ce concert, de s'intégrer un peu à la région, du fait du réchauffement climatique. Effectivement, nous sommes des criquets occitans qui cherchons à donc remonter un peu vers les alpages et étant des grands musiciens. Nous sommes dit que, eh bien, un concert dans un alpage était sans doute dédié à nous. Et on se voit donc à ce moment-là, la porte fermée, ne pouvant donc écouter ce morceau de musique.
0: Je passe la parole à Madame Lavache. Que direz-vous de ce que dit Madame Criquet, qui nous rejoint aujourd'hui pour se plaindre?
2: Oui, alors bonjour. En tant que délégué syndical du syndicat de regroupement des vaches à lait de la région d'Occitanie, je crois que cette polémique n'a aucun sens. Déjà, cette réunion était une réunion syndicale entre toutes les vaches syndiquées de la région. Qu'est-ce que des criquets avaient à faire pour ce concert? Ensuite, il en va de fait que les criquets n'ont pas les mêmes capacités auditives que nous, ne savent pas apprécier la musique classique. Donc, les criquets ont beaucoup d'avantages dans cette société, vivent très très bien. Il me semble normal que nous puissions aussi jouir entre nous, entre vaches, de certains privilèges.
1: Eh bien, tout simplement, je me permets de vous poser une question assez simple. Arrivez-vous à citer les avantages que les criquets ont? Notamment...
0: Je rappelle juste les règles du débat. On laisse parler d'abord les cigales, puis les vaches. Et puis ensuite, les vaches auront le droit de répondre.
1: Les criquets, je vous prie. Ainsi, vous comprenez très bien déjà...
0: Merci Madame La Cigale, passe la parole au syndiqué des vaches, s'il vous plaît. Avez-vous quelques réponses, quelques remarques?
2: Le silence de mon confrère semble éloquent et je tiens à rappeler que depuis quelques années, le territoire des criquets a amplement grandi sur le nôtre. Que les criquets chantent toute la journée et nous ennuient. Donc, je propose que cette discussion se termine ici et que les criquets rentrent chez eux, vaquer à leurs occupations.
0: Les criquets, les cigales, les criquets, avez-vous une dernière chose à dire?
1: Effectivement.
0: Très bien, merci.
3: Ah là là, ces criquets, encore un bel exemple de cette intelligence animale. Et encore, il faudrait peut-être même pas dire ça, parce que c'est, comme en disant intelligence, on projette beaucoup de nos anthropomorphismes. Mais là, on voit qu'il y a des véritables rapports de pouvoir, qu'il y a une spécificité vraiment des interactions des animaux avec leur milieu, avec leurs appétences spécifiques. Et c'est extrêmement intéressant. On voit qu'il y a donc des conflits, mais que finalement, grâce à ces pratiques comme ça de traduction, qui sont d'ailleurs incroyables, parce que justement, on pourrait se dire, oh, la technique pourrait nous permettre de résoudre tous ces problèmes. Et finalement, on se rend compte qu'elle-même a ses propres failles, et que c'est en trouvant justement, par l'imprévu, par justement cette humanité que l'on trouve parfois dans les champs, ces deux traducteurs, qui, par une mystique incompréhensible, et justement ça serait un super sujet d'étude, parviennent à comprendre ces criquets, à comprendre cette nature. Et ce que je trouve encore plus incroyable, c'est qu'ils ont réussi à initier un dialogue, certes conflictuel, mais un vrai dialogue entre des criquets et des vaches qui, de base, en tout cas, à mon avis, ne peuvent pas se comprendre. Et donc ça, c'est vraiment quelque chose d'hyper prometteur. Ça veut dire que peut-être que dans l'avenir, en ayant recours plus à la formation, mais je ne sais pas comment ça pourrait se faire, mais de prendre comme ça des traducteurs qui pourraient permettre de mettre en relation différentes espèces, et bien on pourrait arriver à des écosystèmes peut-être encore plus en relation, encore plus dans la compréhension, et on pourrait même plus parler des lois de la nature comme des choses extrêmement violentes, qui sont incapables comme ça de prendre en compte les besoins de chacun. Et non, on pourrait y avoir une véritable harmonie entre les espèces. Et je trouve ça tout bonnement passionnant.
4: Cher Gérard, je renonce. Vraiment, c'est un beau métier que celui auquel tu m'as formé. Mais j'ai 27 ans et j'en ai déjà trop vu. Enfin, surtout trop entendu. Dans le sens m'échappe. Je crois que je vais vraiment devenir soudeur pour poursuivre ce que j'ai fait de mieux jusqu'ici dans ma vie. Tu sais, les lunettes pour rétine animal fragile dont je t'avais parlé. Ça, ça avait du sens. Enfin, n'importe quoi d'autre. Je sais pas à quel moment j'ai perdu ce qui résonne dans l'âme de Bob. Vraiment, pendant cette enquête, mon enthousiasme m'a fait réaliser que j'aurais préféré étudier la sexualité des pierres.
5: Non, elles n'étaient pas faites pour ça.
4: Non, vraiment, j'étais pas fait pour ça. Parler à des brins d'herbe, écouter des traducteurs itinérants, itinérés entre l'italien et le grec pour demander à des vaches pourquoi l'herbe Godard est la meilleure du marché. J'ai vu un scientifique qui n'a pas fumé que l'herbe Godard et qui sortait tout droit d'un mauvais film de SF. Et je pense que j'y suis pas à ma place.

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1: Bonsoir à tous. La France Insoumise fait sa rentrée politique au même moment que les écologistes à Grenoble. LFI organise à partir d'aujourd'hui ses universités d'été dans la Drôme à Châteauneuf-sur-Isère. De nombreuses personnalités et des débats sont attendus sur 4 jours avec en clôture dimanche la prise de parole de Jean-Luc Mélenchon, candidat à sa 4e élection présidentielle. Un discours qui sera scruté selon le politologue Bruno Cotrès.
2: Quel style oratoire il va avoir? Est-ce qu'il est définitivement en mode présidentiel rassembleur, plus de propos qui peuvent faire du tort à l'unité de la gauche? La chance de Jean-Luc Mélenchon pour le moment, c'est qu'on voit que les autres formations politiques de la gauche abordent cette élection présidentielle en position plus délicate. Pour le moment, c'est vrai que la France insoumise, Jean-Luc Mélenchon, maintenant, à présent, est surtout sur, au fond, sa lancée de son premier discours qu'il a fait à Saint-Denis avant les vacances d'été, que tous les observateurs ont qualifié de démonstration de force plutôt réussie.
1: Jean-Luc Mélenchon participera à un autre rendez-vous important de ce début de course à la présidentielle, le 27 août, avec un débat organisé par le MEDEF. Le préfet du Var appelle à la prudence alors que son département est placé en vigilance orange aux orages, tout comme 5 autres départements, les Alpes-Maritimes, l'Isère, les Hautes-Alpes, la Drôme et l'Ardèche. Des orages violents sont attendus de la Provence à la Côte d'Azur, avec des rafales pouvant atteindre 80 km/h, voire plus. Demain matin, c'est la Corse qui sera en orange. Le maire d'Arcachon, Yves Foulon, condamné à 5000 euros d'amende pour menaces et violences envers son principal opposant aux élections municipales, l'écologiste Vital Baude. Yves Foulon avait été filmé à son insu lors du premier tour des élections municipales pendant qu'il insultait et bousculait son adversaire. Et puis le foot, en attendant le retour de la Ligue 1 demain, une affiche européenne ce soir, l'AS Monaco se déplace en Pologne pour défier le Górnik Zabrze, barrage aller de Ligue Conférence. Premier match officiel pour le nouvel entraîneur monégasque, le brésilien Philippe Luis. Voilà pour l'info, excellente soirée.
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Bonjour à toutes et à tous, je me prénomme Christophe et nous allons passer une heure ensemble pour partager cette émission consacrée à la musique du diable, le blues. Celle-ci s'appelle Apéro Blues et nous allons le passer ensemble dans la bonne humeur et la convivialité. Et pour débuter, c'est avec le nouvel album des Vicious Steel, tout juste récompensé du prix Cognac Passion. J'ai choisi pour vous Jump on the Let Go Down.

Et maintenant, c'est le tour de Manu Lanvin et son Deville Blues avec Je suis le diable sur son album Grand Casino, sorti en 2019 chez Very Records avec Paul Persson en invité de marque.

C'est au tour du King de New York City, Popa Chubby, avec un extrait de son dernier album paru chez Dixie Frog en 2021. Tonight I am gonna be the man, c'est du lourd.

Superdome Home est un duo italien qui s'exprime avec un blues roots péchu. Produit en France par Dixie Frog, on écoute I Am Your Oshikoshimen, sorti en 2021. Accrochez-vous.

Place à la Bretagne avec Ronan One Man Band et Marco Ballan. C'est Boogie Chillen, extrait de leur dernier album. Ils nous emmènent dans les profondeurs du Bayou.

partons aux États-Unis avec Brad Guitar Wilson, un album du label Blind Raccoon Records, et on écoute la première plage, Ballad of John Lee.

Revenons en France avec un groupe francilien et une voix délicieuse. On profite de In the Shadow of Your Wings, Delis and the Sugar Sweet, un groupe qui monte.

On continue les découvertes avec un artiste américain signé chez Whiskey Bayou Records. J'ai nommé Alastair Green avec le titre Living Today. Montez le volume.

à présent un artiste de rough record, en la personne de Kenny Neal et son dernier opus, Threat for the Earth, sorti cette année. On écoute Blues Keep Chasing Me. Là, il y a de l'expérience.

On s'approche de la fin de cette première émission et je dois vous présenter les vainqueurs de l'International Blues Challenge 2022 qui se déroule tous les ans à Memphis. C'est un groupe français, les Wacky Judge, et on écoute True Religion.

0: À présent, on écoute Balladeer de Grant Aua, un artiste de la Nouvelle-Zélande et produit par Dixie Frog. Pas tout à fait du blues, mais c'est très très bon.
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Et pour se quitter, le tout nouvel album de Nick Owen Toussaint, Burning Light. Et je vous dis à la prochaine avec Wanna Try Somebody. Ciao à tous.

0: Bonjour et bienvenue dans ce nouveau numéro de Rockstation, un numéro consacré à Bo Diddley, un numéro plus particulièrement consacré à ceux qui pensent que Bo Diddley c'est toujours la même chose. Nous écoutons en premier la chanson titre Bo Diddley.
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0: Ellas Outer Bates, dit Ellas McDaniel, dit Bo Diddley, est né dans le Mississippi le 30 décembre 1928. Son surnom de Bo Diddley lui vient directement d'un instrument rudimentaire qui était constitué d'un fil de fer sur lequel on faisait glisser un goulot de bouteille. Cet instrument s'appelait donc le diddle ou le diddley bow. Diddley bow, Bo Diddley. Voici maintenant une des facettes de l'artiste, le blues, I'm a man.
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Buddy Lay a signé sur Chess Records en 1954 et les deux chansons que nous venons d'écouter, à savoir Buddy Lay et I'm a Man, figurent sur son premier 45 tours. A noter que la version initiale de Buddy Lay s'appelait Uncle John. I'm a Man fait partie de la fameuse trilogie Manish Boy, I'm a Man, Uchi Puchi Man, dont Buddy Lay et Muddy Waters se dispute la paternité. En 1960, pour Tricker Records, une filiale de Chess, il enregistre une chanson qui se nomme Roadrunner.

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1: Comme nous l'avons entendu dans la chanson Bo Diddley, ce que l'on appelle le Bo's Beat ou le Jungle Beat est en fait une variation de percussion africaine adaptée à la guitare électrique. Écoutons Pretty Thing, une chanson de 1955 qui exploite ce même Bo's Beat, Jungle Beat, avec une légère variation cette fois.

Tout au long de sa carrière, Buddy Lev a exploré de nombreux styles musicaux. On peut citer le rock'n'roll, le blues, le rhythm and blues, le funk, parfois même l'électro. Écoutons un titre ce coup-ci à tendance rhythm and blues, Walking and Talking.

Voici une chanson de 1956, Who Do You Love? Cette chanson n'exploite pas le Bose Beat, mais de nombreuses reprises par la suite lui adjoindront le rythme Bose Beat. Je vous invite notamment à écouter la reprise de George Thorogood, Who Do You Love?

Nous passons en 1957 pour une chanson typée blues. Cette chanson s'appelle Before You Accuse Me. Vous la connaissez probablement par la reprise de Creedence Clearwater Revival sur l'album Cosmos Factory ou également par Eric Clapton un peu plus tard.

Nous passons en 1959 pour une chanson qui navigue entre rock'n'roll, blues, rhythm and blues. Cette chanson s'appelle Crackin' Up. Vous en retrouverez une version par Paul McCartney ou plus récemment par Billy Gibbons, chanteur-guitariste de ZZ Top.

En 1961, Bobby Dylan s'apitoie sur son sort de malade, histoire non vécue évidemment, et nous propose Pills.

En 1962, Bo Diddley nous propose une chanson écrite par l'omniprésent Willie Dixon chez Chess, une chanson qui sera une des dernières à atteindre le sommet des charts. You can't judge a book by the cover.

Cela fait presque 35 minutes que nous écoutons Bobby Dylan et vous vous êtes sûrement aperçu que pas mal de ses chansons sont devenues des classiques. La suivante ne va pas déroger, elle va devenir un classique du pub rock bien des années plus tard. C'est donc ainsi qu'en 1962 va sortir I Can Tell.

Nous allons écouter maintenant Sixteen Tones, une chanson de 1947 écrite par Mel Travis.

Le but de cette émission est bien entendu d'écouter de la bonne musique, mais aussi de montrer l'éclectisme de Bo Diddley. Dans les années 70, il va s'orienter vers le funk. Écoutons Elephant Man.

Bien évidemment, dans ses disques funk, il ne peut s'empêcher de revenir parfois à ses racines. Il enregistre donc une nouvelle chanson qui s'appelle Shut Up Woman, qui est en fait une version déguisée, modernisée, funkisée, mais néanmoins blues de I'm a Man.

Voilà, une nouvelle fois, le voyage est terminé. J'espère que cette petite heure passée en compagnie de Bo Diddley vous a régalé. Je vous donne rendez-vous pour un prochain numéro. À bientôt.

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